de bains par jour. Bon, à la rigueur, un, ouais, parce que les douches quand même, et surtout en hiver, c'est bof. Arrêtez d'acheter des mugs, même quand il y a des super promos pendant les soldes. De toute façon, il n'y a plus une place dans les armoires, donc après, il faut racheter des.

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0: Bonjour à toutes et tous et bienvenue dans ce nouvel épisode de La Chose Commune. Aujourd'hui, on aborde un projet qui mêle patrimoine, écologie et participation citoyenne, la construction d'un nouveau bateau pour l'Observatoire Loire. En studio avec moi, Jean-Pierre Bessoni, le président de l'Observatoire. Bonjour.
1: Bonjour.
0: Pour revenir sur un peu l'histoire de l'Observatoire, avant bien sûr d'aborder donc ce fameux projet, c'est une aventure qui dure depuis 30 ans.
1: Très exactement, depuis 1992.
0: C'est un
1: petit peu plus de 30 ans. Nous les avons fêtés il y a déjà 2 ans.
0: Donc on peut quand même dire que ce nouveau bateau, ça va être aussi un beau cadeau pour fêter toutes ces années. Comment est-ce que l'Observatoire il a évolué au cours de ces années, et surtout là quand on enregistre cet épisode, on vient de sortir d'une canicule, forcément la faune et la Loire ont été impactées par ces chaleurs. Est-ce que le constat qu'on faisait il y a 30 ans, il était aussi alarmant? Sûrement moins, mais est-ce qu'on on avait déjà cette inquiétude?
1: Mais il y a 30 ans, le constat n'était pas guère plus réjouissant qu'actuellement. Là sont les conditions météo qui, depuis quelques années, ces conditions dures, se renouvelant, mettent en péril aussi la Loire. Les problèmes étaient différents il y a un peu plus de 30 ans. Mais là, nous sommes confrontés vraiment à ces temps qui se renouvellent assez régulièrement depuis quelques années. Des chaleurs très inhabituelles, bien sûr, qui ont eu vraiment une implication sur la Loire, sur le fleuve, sur ses habitants, sa flore, sa faune. Et nous le constatons puisque nous naviguons encore chaque jour. J'étais encore ce matin sur la Loire, qui reste un fleuve absolument majestueux et très très beau, mais nous avons fait quelques constats aussi, notamment actuellement, le débit n'est que de 50 mètres cubes. C'est faible, faible, faible. Ce que nous constations auparavant, fin août par exemple. Et ce que nous avons constaté également, c'est que la Loire, avec les crues du mois de février, a eu une dynamique fluviale assez entre guillemets, c'est son rôle, mais assez désastreuse pour nous, puisque nous naviguons au cœur de Blois. Et la Loire a modifié le paysage sur notre parcours bateau en déplaçant les matériaux, les sables, les graviers. Et c'est assez extraordinaire ce que nous voyons. Et les travaux qui ont lieu en ce moment aussi pour la nouvelle passerelle sur les piles de l'ancien barrage rajoutent encore un peu de désagrément pour le débit de la Loire. Pas le débit en lui-même, mais les fonds de la Loire qui ont été modifiés. Et bien que nos bateaux soient à fond plat, il y a vraiment une grande prudence à avoir constamment lorsque nous pilotons, parce que on passe dans des zones maintenant qui n'ont plus que 40 cm d'eau, il n'y a plus que 40 cm d'eau sous la coque par exemple. Donc c'est un débit faible, et la crainte c'est que ce débit qui est pourtant devrait... Il est un peu, je pense, soutenu par les grands barrages de l'amont, dans le Massif central, Naussac, sur l'Allier, Villeray, sur la Loire, des barrages qui ont fait le plein très exceptionnellement cet hiver, au sortir de l'hiver, qui conservent encore des ressources extraordinaires, mais apparemment, on retient encore pas mal cette eau, peut-être parce que on a des craintes pour les semaines à venir et l'été qui se prépare, qui risque aussi d'être qui va avoir des impacts sur la Loire. Et évidemment la faune, on parle des oiseaux, on parle des poissons évidemment, pour l'instant on n'a pas observé de mortalité importante, mais on a vu quelques poissons, notamment oui, au port de la Creusille, des perches qui étaient mortes pour l'instant ça n'est pas...
0: on sait que ça vient aussi dans les jours qui
1: parce
0: suivent.
1: Que c'est le manque d'oxygène aussi qui fait que les poissons ont à souffrir. Mais pour l'instant, ça n'est pas très problématique. Et là, les nuits maintenant qui arrivent sont beaucoup plus fraîches. La température a beaucoup baissé. La Loire était montée à 30 degrés, donc en surface. Là, elle baisse progressivement et c'est tant mieux, quoi.
0: Dans l'émission justement de l'Observatoire, on parle de valoriser le patrimoine ligérien, on parle aussi d'éduquer. Est-ce que ces émissions, elles ont aussi évolué en prenant en compte ces changements climatiques?
1: Alors nous devons les prendre en compte d'ailleurs dans nos activités. Cette période de canicule a eu des conséquences évidemment, c'est-à-dire que nous avons dû subir des annulations de réservations alors que les journées étaient toutes réservées pour les scolaires, pour des groupes, etc. Nous les avons annulées, donc c'est aussi une perte financière, évidemment. Ça se renouvelle. L'an dernier, c'était la même chose, mais c'était au mois d'août, pour d'autres raisons. De pollution de la Loire, une pollution organique, avec des algues pas sympathiques, et qui commencent déjà à revenir un peu hein, sur la Loire. Donc, voilà, il y a des conséquences. Donc, ça va nous obliger à nous adapter clairement, adapter nos horaires, par exemple, davantage en matinée et en fin d'après-midi. La Loire est extraordinaire au petit matin, elle l'est tout autant en soirée. Donc les balades à bateau, ben on peut assez facilement déjà sans les déplacer, avoir des horaires un peu différents. Nous y attachons hein, pour que le public puisse en bénéficier dans les meilleures conditions. Hein.
0: Quand on parle du public, donc il y a forcément les scolaires, il y a aussi voilà les touristes, les habitants de Blois et des alentours. Quel regard est-ce que ces personnes y portent sur la Loire, sur votre travail? Est-ce que c'est des regards aussi différents? Par exemple, les enfants, est-ce qu'ils comprennent ce qui se passe?
1: Ça tombe bien, ce matin, nous accueillons une école assez proche d'ici, c'est l'école Charcot.
0: D'accord.
1: L'école Charcot était chez nous en visite. D'abord, elle a été transportée à bateau, évidemment. Parc des Mets, puisque nous sommes situés au Parc des Mets. Et les enfants étaient vraiment, les adultes, les accompagnants, les enseignants étaient évidemment ravis de ce que nos animatrices leur proposent, notamment un rallye au cœur du Parc des Mets, où tout le monde a joué le jeu en équipe, et la température était magnifique, sous les ombrages du Parc des Mets, hein, qui nous l'espérons va aussi améliorer ses conditions d'accueil pour le grand public, hein, notamment avec des points d'eau, nous l'espérons, par exemple, des toilettes aussi, qui soient plus nombreuses. Et je sais qu'il y a des projets qui sont là, en train de naître, hein, et portés par Aglopolis. Pour revenir à ce que vous me disiez, donc nous proposons des animations en fonction du niveau des élèves, bien évidemment. La balade à bateau fait partie de la découverte aussi, c'est-à-dire que c'est pour les enfants et pour les adultes aussi, c'est quelque chose d'extraordinaire, une balade à bateau, dans les meilleures conditions et en toute sécurité, au cœur de Blois où le patrimoine évidemment est très exceptionnel, mais où nous avons la chance d'avoir une île que nous appelons l'île aux castors et des îlots aussi qui accueillent en ce moment des milliers d'oiseaux, notamment les sternes venues d'Afrique, les moitrieuses, les goélands aussi, toutes sortes d'oiseaux. Et nous avons cette île ombragée qui accueille aussi une famille de castors que nous protégeons. Nous avons une vigilance sur cette famille que nous connaissons depuis longtemps et qui est toujours là. Donc nous ne nous approchons jamais du terrier-hut. Par contre, à l'intérieur de cette île, il y a des sentiers que nous connaissons bien où nous pouvons aussi aller à la rencontre de la flore de Loire, notamment, qui est assez extraordinaire sur cette île. Voilà, donc ça, c'est des parcours déjà initiatiques un peu.
0: Oui. Hein.
1: Où là, on fait appel aux sensations que l'on a. Il y a l'odeur de l'eau, par exemple. Il y a le bruit de l'eau. Il y a beaucoup de choses qui sont très du domaine du sensible. Ça, c'est une approche vraiment intéressante aussi. Après, évidemment, il y a le regard. Il y a le travail qui est fait par les bateliers, parce que nos bateliers sont à la fois, même s'ils n'ont pas le titre spécifique de guide, mais pilotent les bateaux.
0: Voilà, depuis des années,
1: mais racontent la Loire. Racontent la Loire, parlent du paysage, parlent de tout ce qui fait la Loire, parle du patrimoine bâti de la Loire, les ponts, bien évidemment, le pont Jacques-Gabriel, son histoire. Et puis depuis la Loire, on voit le château, on voit les églises, la cathédrale, enfin, il y a tout le bâti qui va avec. Le port, les cales, le déversoir de la Bouillie. Enfin, il y a toute une histoire aussi qui est liée à la prévention des crues, des inondations. Donc ça, c'est abordé au cours de la balade. Et puis, tout ce qui a lieu au patrimoine, vraiment, de la flore et de la faune et de la vie de la Loire. Quoi, parce qu'elle a une vie vraiment intense, cette Loire, et elle nous a bien joué quelques tours à nous cet hiver avec ses dépôts très importants qui modifient, nous, notre façon de naviguer. La Loire a fait son travail, hein, c'est ainsi, mais nous nous adoptons à ce nouveau paysage, enfin, cette façon d'y naviguer.
0: Justement, on parle d'adaptation. Vous disiez tout à l'heure que voilà, le débit était assez faible de la Loire, donc plus compliqué de naviguer ou parfois sur des eaux plus dangereuses. Et pourtant, il y a ce projet magnifique d'apporter un nouveau bateau. Comment est-ce qu'il est né? Pourquoi il y a une demande aussi du public faire plus de balades? Ça répond à plusieurs choses.
1: Ça répond à... D'abord, nous sommes constructeurs de bateaux. Et puis, le premier bateau a été mis à l'eau en grande pompe à cette époque-là, en 1996. Et depuis, nous n'avons cessé de consolider notre flottille, de porter des projets Au départ, c'était des vrais projets importants avec toutes sortes de publics. Les scolaires étaient sur le premier bateau, étaient associés. 5 écoles de Blois suivaient le projet qui s'intitulait « De l'arbre au bateau ». Les enfants sont venus en forêt voir l'abattage des arbres à l'ancienne, le débardage par les chevaux du château de Chaumont-sur-Loire. On suivit ensuite la construction de ce bateau sous le hangar des Métairies en Vienne, où se construisait parallèlement un autre bateau avec l'autre association amie qui s'appelle Marine de Loire. Donc deux bateaux en 1996 ont été mis à l'eau à Blois. Et sur les quais, c'était un peu comme le 14 juillet, il y avait des milliers de Blésois qui revenaient vers leur Loire. Ils s'en étaient détournés pendant longtemps de leur Loire, qui était mal en point un peu.
0: D'accord.
1: On l'avait bien négligé. On avait, on lui avait enlevé tout son sable, ses matériaux pour la construction. Puis elle était quand même pas mal polluée. Il y avait encore des dragues en Loire. Enfin voilà, c'est une histoire. C'est l'histoire aussi de la Loire. On s'en détournait un peu. Mais il ne faut pas oublier qu'il y avait eu la construction du lac de Loire. Voilà, qui pendant 30 ans a fonctionné pendant 30 ans. Donc c'était un lac, en fait. Un lac sur 5 km de long, depuis la chaussée Saint-Victor jusqu'à pratiquement au château de Ménard, où nous avions là un espace de loisirs exceptionnel, où toutes les activités nautiques, y compris les activités mécaniques, polluantes, mais aussi la voile, l'aviron, le canoë-kayak, étaient pratiquées. Des milliers de scolaires ont appris aussi les rudiments de ces sports nautiques. Il y avait des campings extraordinaires, il y avait un grand camping sur la rive droite à la chaussée Saint-Victor, des compétitions. Enfin, c'était un lieu qui a apporté beaucoup de satisfaction à cette époque-là, où c'était ce qu'on appelait la civilisation des loisirs. C'était assez exceptionnel quand même ce qui se passait sur ce site, qui avait été initié par la jeune chambre économique de Loire-et-Cher pour développer le tourisme dans cette partie moyenne de la Loire. Déjà, les détracteurs étaient nombreux sur ce projet, parce qu'on savait bien qu'il y avait des impacts sur la Loire elle-même.
0: Oui. Voilà.
1: Il a été démantelé en 2005. Dorénavant, nous avons une Loire libre. Le projet que vous venez d'évoquer, il a justement pour objet d'aller explorer la Loire en amont de Blois, en direction de la chaussée, de Saint-Denis, de Ménard, de Cours-sur-Loire. Voilà, surtout en direction de Château de Ménard. Donc d'explorer la Loire amont et en direction du lac de Loire, qui revit notamment parce qu'il y a une très belle piscine, il y a un camping qui fonctionne très très bien. Et il y a le bâtiment emblématique de la capitainerie qui est classé, qui est renaît, et qui, dans quelques semaines, va accueillir les gens parce qu'un restaurant va s'implanter dans ce bâtiment qui est un belvédère sur la Loire. Donc un restaurant qui aura une vue exceptionnelle sur le fleuve. Voilà, donc ce bateau, je reviens sur la passerelle. Cette passerelle, dans le projet, il est prévu la construction d'une passe à bateau sous la passerelle, une véritable passe à bateau qui va nous permettre, nous, d'accéder avec nos bateaux à passagers de 12 personnes vers l'amont du fleuve. Ça se double également d'un embarcadère qui a été inauguré il y a quelques semaines pour le pôle nautique du secteur dont nous faisons partie, avec l'aviron et le canoë-kayak. Cet embarcadère va permettre, nous, d'accoster, de faire découvrir au public, aux touristes, parce que nous sommes aussi un des acteurs du tourisme, la Loire amont qui est plus, dirons-nous, beaucoup plus naturel. Il n'y a quasiment aucune construction sur la rive gauche. Donc c'est surtout un paysage naturel jusqu'aux piles de l'ancien viaduc de chemin de fer qui est sur Vineuil. Voilà, et surtout en direction de la capitainerie. Donc là, on sait qu'il y a un parcours plus facile d'ailleurs que le parcours que nous avons au cœur de Blois, parce que je parlais des vestiges anciens. Il y a les fameux duits là, les anciennes pêcheries du Moyen Âge. Ces murs qui sont sous l'eau posent aussi
0: des
1: alors
0: problèmes.
1: Nous les connaissons bien.
0: Oui.
1: Nous avons nos passes, nous connaissons, nous avons appris depuis à les connaître, ces passages dangereux. Mais en tout cas, voilà. Donc ce bateau-là, il est fait pour aller vers d'autres horizons, découvrir d'autres horizons, mais c'est au service du public, c'est au service des scolaires, c'est au service de la connaissance de la Loire.
0: Et de l'observatoire dans ces nouvelles découvertes. Est-ce que justement il y a des découvertes que vous attendez? Est-ce qu'il y a des choses que vous souhaitez trouver là-bas dans la faune, dans la flore peut-être aussi?
1: Oui, mais nous y naviguons déjà un petit peu, mais nous n'embarquons pas de passagers. Il se trouve qu'on quand l'eau est porteur et marchande un peu mieux à un certain niveau, nous pouvons passer le radier de l'ancien barrage, mais il faut un niveau d'eau très suffisant, mais pas avec des passagers. On connaît bien l'amont déjà pour l'avoir déjà navigué, et puis aussi on bénéficie aussi de l'expérience de nos amis de l'aviron, qui eux naviguent sur cet amont là depuis très longtemps, qui connaissent bien les passages parce que les avirons s'enfoncent dans l'eau également. Donc nous l'avons déjà exploré. Donc là, c'est une autre Loire, une autre Loire qui n'est pas engoncée dans les murailles de Blois, hein, beaucoup plus large. La passerelle fait plus de 300 mètres déjà, hein, donc c'est quand même. Là, c'est le grand fleuve. Alors, comme disait Jules Renard, la Loire, un fleuve de sable quelquefois mouillé. C'est le cas en ce moment. Il n'avait pas tort, c'est il y a longtemps. Hein, donc la Loire est réputée aussi pour ça. Hein. Un fleuve du désert presque. Enfin, c'est quelque chose d'assez étonnant. Alors là, actuellement, c'est préoccupant quand même, parce que la Loire aussi permet aux habitants, aux Ligériens, d'avoir de l'eau au robinet en permanence, puisque c'est l'eau de la Loire, hein, pour une grande partie, pour les habitants de Blois, par exemple, hein, qui est pompée en Loire, traitée, bien évidemment. Mais la Loire, voilà, c'est un espace vital, quoi, quand même. Faut pas oublier que c'est de l'eau, quand même, la Loire. Et donc, on a beaucoup besoin d'eau, donc voilà. Oui, cet espace amont, ben, nous intéresse. Et puis, alors, on y a aussi la faune et la flore, on a les mêmes... Il y a moins d'îles, un petit peu. Hein. Il y a il y a un peu plus de courant quand on se dirige vers l'ancien viaduc de chemin de fer. Là, il y a des passages, mais on sait que voilà, le parcours va être extrêmement attractif. C'est une autre possibilité pour l'Observatoire Loire d'attirer de nouveaux touristes. Hein, voilà, de faire des liaisons entre la Creusille et l'embarcadère du parc des Mets. D'aller vers l'amont, de faire des relais, par exemple, comme ça, de bateau à bateau. Voilà. Donc, c'est tout à fait intéressant. Alors, ce bateau, évidemment, il est en projet, mais il est déjà en construction. Il est déjà en construction très localement.
0: C'était ma prochaine question, parce qu'on reste du coup sur un bateau historique de la Loire, la Tout Cabanée. C'est un bateau voilà, qui navigue sur la Loire depuis des années maintenant. Pourquoi est-ce que ne pas changer de bateau? Quels sont un peu voilà, les points positifs? Je pense qu'il y en a aussi pas mal au niveau de l'écologie. On voit que c'est quand même des gros bateaux en bois avec, à mon avis, des matériaux solides. Le fait de pouvoir aussi travailler avec des artisans locaux.
1: Alors, les contraintes de la Loire, que de tout temps, les bateaux sur la Loire ont été des bateaux à fond plat.
0: Oui, c'est vrai que revoyant des photos, fais la réflexion qu'on ne voit pas trop les gros bateaux, la moteur ou un peu électrisé, ce genre de choses.
1: La Loire, sur le plan juridique, le plan de l'État, n'est pas navigable dans notre région. Elle est naviguée au risque et péril des usagers. La Loire devient navigable très en aval, après Angers, en direction évidemment de Nantes-Saint-Nazaire. Oui. Là, elle fait partie des voies navigables de France, donc il y a un cahier des charges, elle est balisée par les autorités, donc elle est entretenue, c'est complètement différent. Ici, la Loire, elle est entre guillemets sauvage, parce qu'on ne la contraint pas. Par contre, on est vigilant par rapport aux digues, par exemple. Donc ça, c'est des affaires aussi maintenant des communes, je crois. Donc ça a changé. Oui, le bateau, pour revenir au bateau, de tout temps, les bateaux étaient à fond plat, pour pouvoir naviguer justement par les eaux les plus basses. Mais il faut comprendre que la navigation qui s'est déroulée pendant plusieurs siècles, hein, notamment parce qu'ici c'était aussi la cour royale à Blois, et c'était ce qu'on dit un peu l'autoroute de France à une époque, d'une partie de la France, puisque les denrées venaient de Nantes, venaient de Saint-Nazaire. Et ici, on est bien placé pour le savoir. Les vinaigreries d'Orléans, par exemple, c'est directement l'issue des vins qui s'étaient un peu gâtés en route. Donc, on transportait les vins. La Loire est un fleuve aussi de vignes, de vignobles. Hein. Et on transportait les vins, on transportait les ardoises de Trélazé pour les châteaux, puisque nos châteaux sont couverts d'ardoises. On transportait les pierres de calcaire, les tuffeaux pour les châteaux. Hein. On a fait il y a quelques années, on a fêté les 500 ans de la construction du château de Chambord. Et nous avions, avec d'autres associations batelières, lancé une grande opération de remontée de la pierre. Il y a eu un grand succès tout au long de la remontée. Symboliquement, une pierre est partie de Laval, du côté de Tours, et a été remontée de plus bas. Les événements comme ça ont aussi un grand impact. Donc, c'est chaque fois, voilà, c'est pour vous expliquer que la Loire transportait des marchandises. Hein, et alors, à la montée, de Laval vers l'amont, mais aussi de l'amont vers Laval, elle transportait également des passagers. Il suffit de lire les écrits de La Fontaine, par exemple, ou de Victor Hugo, ou de Madame de Sévigné. Mais donc, ces bateaux étaient déjà conçus comme ça.
0: Hein, c'est l'idée de rendre hommage. Voilà.
1: Quand on a construit le premier bateau, sans plan, on est parti, mais avec un architecte de renom qui était là aussi, hein. Je pense à Jean-Luc, mais voilà, avec des bénévoles, ces deux bateaux étaient construits avec les caractéristiques d'un bateau de Loire, d'abord le fond plat, et puis après les caractéristiques de l'architecture de ce bateau, etc. Doté d'une voile également, hein, parce qu'à la montée, lorsqu'on remontait la Loire, on hissait les voiles, le vent soufflant dans les voiles, eh bien, participer à la montée du bateau, oui. Hein, au déplacement du bateau, etc. Le projet là que je viens de un petit peu débaucher, il est réalisé par une entreprise pour la coque, une entreprise de Saint-Denis-sur-Loire. C'est une coque, alors je vais peut-être vous décevoir, mais nous avons abandonné depuis quelques années, comme beaucoup d'associations, le tout bois, le tout en bois, parce que les coques souffrent beaucoup, beaucoup, beaucoup. En plus, c'est très compliqué pour réparer les bateaux, les entretenir. Donc, comme beaucoup d'associations, nous avons déjà construit deux bateaux en coque alu, avec un aménagement bulbe de bois.
0: Oui.
1: Et celui-ci, il est en coque acier.
0: D'accord.
1: Voilà, un peu plus lourd que l'alu, beaucoup plus résistant à la Loire, mais aussi agréé pour 10 ans par l'État. Les bateaux en bois ne l'étaient que pour 3 ans, donc avec obligation de les sortir, de faire passer les experts pour voir si ce qu'il y avait à remplacer. Donc beaucoup, beaucoup de travail. Un bateau tout en bois, comme nous les avons eu pendant plus de 20 ans, hein, nécessitait un entretien hivernal vraiment exceptionnel. Nous avons un atelier au port de la Creusille, mais à cette époque-là, les travaux se faisaient en plein hiver. Les hivers étaient quand même froids, rudes, humides. Sur les quais, c'était très compliqué pour arriver au début de la saison avec un bateau entièrement réparé. Voilà, il fallait les sortir. Ça coûtait beaucoup, beaucoup d'argent. Voilà. Donc nous sommes maintenant sur, comme beaucoup d'associations, sur une coque qui est plus résistante. Et par contre,
0: ça change la manière de naviguer, parce que vous me disiez que c'était plus lourd.
1: Un petit peu plus lourd. L'enfoncement est quasiment le même, 40 cm, ou vraiment au minimum. Hein.
0: D'accord.
1: C'est vraiment le minimum. Quand on connaît bien le lit de la Loire, et quand on arrive à éviter les pièges, hein, et notamment les rochers qui sont immergés, il y en a pas mal. C'est déjà... Nous avons un collègue à Saint-Dié qui a construit un bateau comme ça, hein, qui fonctionne très bien, ce bateau. Donc l'aménagement, tous les aménagements, la coque, donc j'ai parlé de la coque, mais tout va être réalisé par une association qui est très connue depuis un certain nombre d'années dans la région, qui est basée à Montlivault, c'est Kairos. Une association qui travaille le bois, qui a été lancée notamment pour la construction de bateaux de Loire. Alors bon, les bateaux de Loire, il y a beaucoup de constructeurs de bateaux. Nos premiers bateaux à coque alu, nous avons dû aller jusqu'à Saumur et au-delà pour avoir une coque alu. Dorénavant, nous nous réjouissons que l'entrepreneur de Saint-Denis nous offre la possibilité de faire tout sur place. Et juste en face, il y a Kairos. Donc vous voyez, ça va être très très local. Et le financement va revenir directement localement à l'association et à l'entrepreneur. Donc voilà, c'est du 100% local. D'ailleurs, même l'aménagement bois est déjà un petit peu avancé aussi. C'est une nouveauté aussi pour nous.
0: On a une date de mise à l'eau du bateau ou des prévisions?
1: Non, c'est un peu prématuré, mais les travaux avancent bien. La coque est déjà bien, bien avancée.
0: C'est un projet qui date à peu près de combien de temps? Parce qu'on a évoqué la passerelle qui devrait normalement voir le jour en 2027 avec ce passage pour les bateaux. Ça a été travaillé à peu près en même temps.
1: Vous avez tout compris, évidemment. Il sera là, ce bateau, justement, pour inaugurer la passerelle. Nous l'espérons en tout cas, parce que là, les travaux avancent bien. Tout se passe localement et c'est bien ainsi. Voilà, donc une partie sur une rive, l'autre partie sur l'autre rive. Quoi.
0: Quand on parle local dans la construction du bateau, il y a aussi l'aspect financier, puisque une partie du projet se finance grâce à des dons. Le budget global de la construction du bateau se compte au niveau des 60 000 euros, si je ne dis pas de bêtises, et la campagne de financement demande 10 000 euros. Aujourd'hui, on en est presque à 5 000. Vous avez réussi à récolter 4 560 euros grâce à 37 contributeurs. Comment est-ce que cette idée de mener une campagne est venue à naître? Comment est-ce que vous avez décidé du montant et qu'est-ce que ce montant va financer concrètement?
1: Alors, c'est une première pour nous, effectivement. C'est une grande première. D'abord, nous avons 6 salariés, je ne sais pas si vous l'avez dit, 6 salariés dans l'association, avec des jeunes aussi, dont certains ont déjà mené à bien des projets comme ça, ont été intéressés par ce type de projet, donc ça nous a aussi un peu boosté, quoi. Et puis, il fallait réfléchir aussi, parce que le financement, vous l'avez dit, nous l'avons à 85%. Alors, d'où vient ce financement? D'abord, nos fonds propres. Nos fonds propres, des emprunts également, mais voilà, nos fonds propres, mais l'aide également de partenaires, d'ores et déjà, hein, nous avons un certain nombre de partenaires, pas les citer, mais il y a un certain nombre de partenaires qui nous suivent fidèlement depuis très longtemps, qui sont très fidèles, donc qui ont abondé également, mais voilà, il nous reste 10 000 euros à trouver, c'est la valeur du moteur.
0: D'accord.
1: Parce qu'évidemment, nous dotons ce bateau d'un moteur comme tous les bateaux. On navigue plus totalement à la voile. Voilà, donc il faut un moteur, c'est sa valeur, c'est 10 000 euros. D'où le lancement de ce projet de financement participatif, comme on le voit assez souvent pour aider quelqu'un, pour aider voilà, une association, etc. Donc là, ça, je rappelle que ce bateau, il est au service aussi du
0: public, bien sûr.
1: Il complète cette passerelle, c'est dans ce projet-là, c'est global. Il complète ce qui se passe au lac de Loire, là-haut, à la capitainerie, etc. Donc c'est un projet au service des habitants aussi, au service des touristes, etc. Et il est nécessaire pour nous, parce que nos bateaux, nous devons les renouveler aussi. Nous allons nous séparer d'un autre bateau, bien évidemment, qui est arrivé au bout de sa course. Nous allons le. D'ailleurs, il a déjà. On sait qu'il y aura des acquéreurs pour
0: le
1: bateau que l'on va mettre sur la berge. Donc, c'est un projet important pour le développement de l'association aussi, hein, parce que je vous rappelais que le parc des Mets va aussi avoir un relooking, si je peux parler ainsi. Et nous pensons que ce secteur va attirer beaucoup. Voilà. Donc, il y a une nécessité. Et puis, il y aura des liaisons avec la capitainerie, etc. Je vous ai parlé donc des partenaires qui abondaient, mais ça n'est pas suffisant. Donc nous avons fait appel à une plateforme qui s'appelle Effervescence, région centre Val-de-Loire. Voilà, qui nous a bien piloté sur ce projet, donc il a fallu bien le travailler, etc. Et donc c'est en route, vous avez évoqué les chiffres, on espère mieux encore, hein. Il nous reste 20 jours. Mais il nous faut atteindre 50 donateurs. Alors, à des degrés divers, quand on va sur le site, on peut ne donner qu'un euro, évidemment. Il y a des contreparties, bien évidemment. Selon le don que l'on fait, il y a des contreparties. Alors, plus on monte, évidemment.
0: Oui, bien sûr.
1: Si quelqu'un ou une entreprise veut donner 500 euros, évidemment, il va avoir un bateau privatif pour 12 personnes. Voilà, il y a une sortie sur ce bateau. Donc, selon le niveau du don, évidemment, la contrepartie, vous le comprenez, est un peu différente. Mais il y a également autre chose, c'est que c'est déductible des impôts.
0: Important à noter.
1: C'est important à noter. Donc 66%, hein, c'est ainsi. Donc vous voyez que ça quand même, c'est intéressant quand même de faire, allez entre guillemets, je dirais une bonne action pour l'association, pour la Loire, enfin pour voilà, pour cela. Mais le coût, en fait, il en est quand même minoré par ce dispositif-là, qui est très intéressant quand même. Hein. Alors il y a beaucoup de gens qui connaissent ce genre de dispositif, hein, notamment dans les associations aussi. Hein, voilà, donc.
0: L'intérêt de ce genre de fonctionnement, des campagnes participatives, c'est aussi l'implication vraiment matérielle du public, leur faire sentir que c'est un peu leur projet et que dans tous les cas, voilà, c'est le public qui va utiliser aussi ce bateau. Est-ce que voilà, le public va aussi pouvoir voir l'avancée des travaux, en tout cas les personnes qui sont contributeurs? Est-ce qu'il y a des choses qui vont être mises en place sur les techniques de travail, surtout de la fabrication du bateau?
1: Alors, ce que vous dites là est très intéressant. Nous le faisions quand nous faisions nous-mêmes nos bateaux.
0: D'accord,
1: c'était
0: oui.
1: Un peu plus facile sur le site de la Creusie, etc. Là, bon, c'est une entreprise. C'est un peu différent d'aller comme ça. Alors, peut-être, on peut y réfléchir, notamment. Hein. Aller voir à Kéros aussi, c'est aussi très intéressant de voir comment ces personnes-là travaillent le bois, hein, à Montlivaud. Ça peut effectivement s'organiser. Nous réfléchissons à voilà, quelque chose dans ce type-là. De toute façon, l'inauguration, comme nous l'avons toujours fait, c'est une inauguration où, évidemment, les donateurs, les contributeurs seront bien évidemment en priorité invités d'une façon un peu spécifique. Nous les accueillerons, évidemment, là, au lancement du bateau sur la Loire. Il y aura... Mais ce que vous me dites là, c'est aussi intéressant. Nous y réfléchirons. Hein, comment faire pour voir un peu comment ça se passe. Ça s'organise.
0: Oui, bien sûr.
1: Ça, on ne peut pas dire aux gens, allez voir le bateau comme ça. C'est un peu particulier parce qu'il s'agit d'une entreprise, d'une association. C'est, voilà, avec des horaires particuliers. Donc,
0: Moi, j'ai une petite question. On voit souvent les bateaux ont des noms. Est-ce que c'est aussi le cas pour l'Observatoire de Loire?
1: Alors, tous nos bateaux ont été, entre guillemets,
0: baptisés.
1: Je suis,
0: on dit oui.
1: Je suis prudent, baptisés. Ils ont été baptisés, comme on dit en termes. Voilà. Ils ont tous reçu un nom. Il y avait même une marraine à une époque, hein, et elle est toujours là, hein, la marraine. Et puis on l'a doublée d'un marin également, Ian, mais aussi Ian, parce que c'est un de nos navigateurs, de notre pilote. Donc cela se fera bien évidemment. Alors on va lancer aussi, comme ça a été fait pour
0: la région centre-Val-de-Loire.
1: Le centre Valois. Voilà, nous allons le faire dans l'association ou même peut-être l'élargir. Par exemple, nous avons eu le Ligèreté, contraction de Ligère et de Légèreté. C'était le premier bateau analu que nous avions baptisé Ligèreté. Après, c'était, on a vu un très beau bateau, très effilé, très très très très beau, un futreau qui n'avait pas de cabane, du nom de, c'était la Sterne Pierre Garin.
0: D'accord.
1: Du nom des sternes qui actuellement nichent sur nos îles là.
0: Il y a toujours un petit jeu de mots qui est caché.
1: Côté, voilà, le dernier en date, c'était tout simplement le Creusille. Du
0: port de la Creusille.
1: Du port de la Creusille qui accueille nos bateaux à l'ancre là. Voilà, mais on va y réfléchir bien évidemment.
0: C'est un mystère pour 2027.
1: Mais voilà, mais je reviens sur l'histoire du patrimoine naturel et culturel que ce bateau va permettre aussi de découvrir. Parce qu'il y a ça aussi, quoi. Il faut penser à ça. Il y a des enjeux de biodiversité aussi au travers de tout ça. Hein. Il s'agit de sensibiliser encore un petit peu plus au fleuve qui est plus sauvage vers l'amont. Hein. Toujours sensibiliser sur les enjeux de la biodiversité. Parce qu'elle est riche encore sur cette Loire-là. Nous portons un projet d'ailleurs qui est académique, qui est régional, sur les odonates.
0: D'accord.
1: Les odonates, qu'est-ce que c'est que sont les odonates? Voilà,
0: je vous laisse
1: ce sont des petites bestioles qui vivent sur le substrat de la Loire, au fond de l'eau, mais qui, par métamorphose, vont donner naissance à un très joli, une libellule. C'est un projet scientifique que nous menons avec l'université, enfin voilà, et dont nous sommes tenus à toutes les. À 15, 3 semaines, etc., en période printanière, estivale, de faire avec nos épuisettes et avec faisant participer les enfants, les classes à ce projet-là. Il s'agit de repérer ces petites bestioles et de les comptabiliser. Parce que ces petites bêtes-là, qui sont des larves à l'état larvaire dans le sol, sont aussi significatives de la qualité de l'eau. Donc plus on en a au linéaire, sur un certain linéaire, eh bien, plus on en a, mieux on se dit que si elles sont là encore en nombre, c'est que l'eau n'est quand même d'assez bonne qualité déjà pour qu'elles y vivent et se reproduisent, etc. Donc voilà, c'est un projet dont nous transmettons les données à l'organisme qui gère cela. Donc voilà, un projet participatif aussi, mais qui est notre.
0: Nous avons pour
1: donner. Voilà. On a un grand projet participatif qui rejoint un peu celui-là, mais depuis 25 ans. C'est l'observatoire photographique de la Loire, avec deux photographes professionnels de l'École du paysage. Et ce projet-là est très intéressant aussi pour voir l'évolution des paysages. Je ne vais pas dans le détail, mais c'est très très intéressant, qui ont donné lieu à deux ouvrages fort, fort intéressants sur l'observatoire photographique et qui donnent aussi lieu à des expositions dans les communes qui ont financé ce projet. Donc voilà, nous avons aussi ce travail-là. Nous allons en direction des communes, évidemment, ligériennes, hein, comme les éducateurs, les éducatrices le font, notamment pour une grande opération de prévention des risques inondation.
0: D'accord.
1: Et on le voit encore cette année, c'est peut-être pas inutile de continuer ces actions-là, qui se déroulent essentiellement dans les classes. Et ce bateau
0: et
1: va être
0: l'intérêt,
1: encore une...
0: voilà, c'est ça, de voilà. Soutenir ce bateau pour pouvoir faire ses recherches, ses découvertes et pouvoir ensuite en travailler,
1: et puis,
0: en parler au niveau de
1: l'éducation. C'est valoriser une partie du fleuve qui ne l'était pas encore. Il existait un port autrefois, le port de la Chaux-Saint-Victor, dont il ne reste rien, mais qui était important à une époque. Voilà, donc il y a tout ça à découvrir. Le viaduc de chemin de fer, qui est un ouvrage exceptionnel dans le Val, qui a été bombardé pendant la Deuxième Guerre mondiale. Et donc, il reste quelques piles un peu branlantes dans le lit du fleuve, mais des piles qui sont très spectaculaires. Il a une histoire, ce viaduc. Nous allons aussi vers... Il y a une association de Vineuil qui très bien travaillé sur l'historique de ce viaduc. Mais voilà quelque chose que nous pouvons aussi valoriser en allant dans les parages de ce viaduc, qui est encore quelque chose d'assez extraordinaire sur ce parcours de Loire, là.
0: C'est ce qu'on espère découvrir le plus rapidement possible avec l'arrivée de ce nouveau bateau. On le rappelle, donc la campagne de don, elle s'effectue sur votre site, donc observatoireloire.org. Oui. On peut aussi retrouver donc la campagne sur le site Effervescence Centre Val de Loire. Tous les dons comptent, on l'a dit, 1 euro. Voilà, si c'est nécessaire, ça ne fait de mal à personne et surtout ça pourrait aussi permettre de laisser plus de temps à la cagnotte de vivre. Elle se termine dans 20 jours.
1: Nous l'espérons qu'il y aura peut-être une prolongation si nécessaire, c'est peut-être possible. Mais en tout cas, merci de rappeler tout cela, mais nous avons besoin des amoureux de la Loire, et ils sont très nombreux ici. Hein, voilà, je sais qu'ils vont revenir là ce week-end très très très nombreux à la Creusille pour le festival portée par la maison de Bégon. Ils seront très très nombreux, nous les alerterons aussi, je connais un certain nombre de personnes. Voilà, c'est important de faire ce geste-là parce que ça bénéficie à tout le monde. Chaque contribution compte. Je rappelle que c'est déductible évidemment à 66%. Voilà, et chaque ça fait avancer le projet. Voilà. Alors embarquez avec nous.
0: Est-ce que peut-être pour terminer un mot pour déjà les 37 personnes qui ont contribué à ce projet?
1: Alors un petit mot, vous faites bien de me le rappeler. Alors sachez qu'on peut faire des dons anonymes, c'est tout à fait possible. Et déjà, il y a déjà des anonymes qui ont donné. Donc je remercie déjà les 37 contributeurs, et ils ne sont pas que de la région, hein. Ils viennent même du sud-ouest, hein. Ils viennent d'un petit peu partout.
0: On l'a dit, ce bateau, il est pour les gens,
1: voilà.
0: En fait,
1: donc,
0: c'est pour le public.
1: Oui.
0: On veut.
1: Chaque contribution compte, voilà ce que je voulais dire. Chacun peut apporter un petit peu de soi à ce projet-là. Et vous l'avez dit, 1 euro même, c'est possible aussi. Il nous faut 50 contributeurs. Voilà, c'est déjà un minimum requis. Bon, nous espérons 20 jours. Nous allons y arriver, un par jour, même. Voilà.
0: Nous, dans tous les cas, on invite nos auditeurs à aller se rendre sur le site de l'Observatoire de Loire, aller voir cette cagnotte, aller voir ce projet dont on vient de discuter, faire un don si possible, bien sûr. Tous les liens pour accéder à la cagnotte se retrouvent en description du podcast. On l'a dit, c'est sur le site de l'Observatoire et sur le site Effervescence Centre Val de Loire. Toutes les informations qui ont été partagées dans ce podcast podcast sont à retrouver sur le site de Studio Zef. Je vous remercie Jean-Pierre d'avoir discuté avec moi durant ces 30 dernières minutes, d'avoir partagé l'histoire de la Loire et surtout de nous avoir donné envie de participer pour que ce bateau voit le jour, il verra le jour dans tous les cas, mais en tout cas pour que le public fasse partie encore plus intégralement du projet. Un dernier mot peut-être.
1: Ah ben surtout pour vous adresser tous mes remerciements, mes chaleureux remerciements.
0: C'est avec plaisir
1: remercie
0: qu'on vous accueille.
1: Et je remercie bien sûr la station Studio Zef que j'écoute assez régulièrement avec, sur vos programmes musicaux notamment, mais pas que. Et que je connais depuis l'origine, ça s'appelait pas tout à fait comme ça, mais je connaissais déjà prémices de l'association.
0: Comme l'Observatoire, on a quelques années derrière nous et on a évolué.
1: Voilà, et vous avez, c'est très très bien.
0: Et
1: merci.
0: Ben, je vous remercie de votre venue. Merci beaucoup. On se quitte et on se retrouve bientôt et je vous souhaite une bonne journée sur les ondes de Studio Zef. Merci Jean-Pierre et merci à nos auditeurs de nous avoir écoutés.
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1: Vous êtes branchés sur la DW, il est 7h en temps universel, 2h de plus dans nos studios à Bonn. Soyez les bienvenus pour cette édition matinale du mardi 7 juillet 2026. Bonjour Eric Topona.
2: Bonjour Constance Fischer, bonjour à toutes et à tous à la une de cette édition. La République démocratique du Congo et les milliards de dollars que perd le pays à cause de l'exploitation illégale de l'or. Nous nous intéresserons en particulier au rôle de l'Ouganda dans cette affaire.
1: Nous revenons également sur l'attaque meurtrière d'âme d'Afok en Centrafrique et sur les disparitions récurrentes des voix critiques en Guinée.
2: Ali Farhat reviendra dans la chronique sportive sur l'élimination des États-Unis, pays hôte de la Coupe du Monde de football. Et puis le reportage santé va nous amener aujourd'hui au Ghana. Le Ghana est un pays qui tente de réformer son système de soins afin de le rendre plus accessible.
1: Vous avez le programme et on commence comme toujours par les dernières nouvelles du monde avec vous, Eric. En Iran, une foule immense envahit la ville sacrée de Qom pour dire adieu au guide suprême, l'ayatollah Ali Khamenei.
2: Oui, une foule considérable s'est rassemblée aujourd'hui dans la rue de la cité sacrée de Qom, au sud de Téhéran, à l'occasion du 4e jour de deuil organisé en l'honneur du guide suprême Ali Khamenei. Ses funérailles ont attiré un nombre sans précédent d'Iraniens hier déjà à Téhéran. La dépouille du leader iranien mortellement touché le 28 février, lors de la première vague d'attaques israélo-américaines contre l'Iran, est exposée à la mosquée Jamkaran de Qom. Cette ville sainte abrite les séminaires les plus puissants de l'islam chiite. Elle abrite également plusieurs lieux de culte.
1: Plus de 430 drones ukrainiens lancés vers Moscou avant le début du sommet de l'OTAN.
2: Oui, l'Ukraine a lancé plus de 430 drones vers Moscou dans la nuit de lundi à mardi, a annoncé le maire de la capitale russe, Sergueï Sobyanin, alors qu'un sommet de l'OTAN s'ouvre aujourd'hui à Ankara avec pour invité le président ukrainien Volodymyr Zelensky. Depuis le soir jusqu'à 6 heures du matin, plus de 430 drones ont volé en direction de la région de Moscou. La plupart ont été neutralisés par les forces de défense aérienne à des distances éloignées. 36 drones ennemis ont été détruits à l'approche de Moscou, selon donc le maire de la capitale russe.
1: Deuxième jour de la visite officielle du président français à Damas.
2: Emmanuel Macron va rencontrer pour la deuxième fois le président syrien Ahmad al-Sharr. Lors de discussions officielles, ces discussions se font dans le cadre donc de sa première visite, de la première visite du président français à Damas, afin de discuter de la reconstruction de la Syrie dévastée par la guerre civile. Emmanuel Macron va également réitérer son message sur l'unité et la pluralité de la Syrie. Le président français, premier dirigeant d'une puissance occidentale, a visité la Syrie depuis le renversement de Bachar al-Assad et l'installation fin 2024 d'une coalition islamiste au pouvoir, prévoit donc de s'entretenir avec des représentants de la société civile. Emmanuel Macron va ensuite être reçu par son homologue syrien au palais présidentiel pour un entretien, puis un forum économique consacré à la reconstruction de la Syrie et au corridor stratégique sera également organisé.
1: En Chine, 15 morts et 9 disparus après de violentes pluies.
2: Selon un communiqué des médias chinois, diffusé ce mardi, des orages violents et des précipitations importantes dans de nombreuses régions de Chine ont occasionné au moins 15 décès et plusieurs centaines de blessés, tandis que des dizaines de milliers d'individus ont été évacués. Les États-Unis ont exprimé dans un communiqué hier leur grande inquiétude après le tir d'essai de la Chine d'un missile sans ogive nucléaire depuis un sous-marin dans l'océan Pacifique. Les gardes-côtes japonais, eux, ont indiqué avoir expulsé deux navires chinois croissant à proximité d'îles disputées entre les deux pays, des îles situées entre Taïwan et l'archipel d'Okinawa dans le sud du Japon. Selon les autorités nippones, les navires chinois s'approchaient d'un bateau de pêche japonais opérant dans la zone. Et puis le consortium australien Linas, expert en extraction de terres rares, a annoncé qu'il avait établi un partenariat avec la société sud-coréenne JS Link pour la construction d'une usine destinée à la production d'aimants permanents dans l'est de la Malaisie. Pour terminer, Constance, la Cour d'appel de Paris rend son arrêt ce mardi dans l'affaire des assistants parlementaires européens du Front National. Une peine d'inéligibilité de plus de 2 ans pourrait empêcher une quatrième candidature de Marine Le Pen, la leader donc du Rassemblement National. Verdict attendu tout à l'heure donc à Paris.
1: Merci beaucoup Eric Topona, c'était le Flash Info. On poursuit ce journal, il est 7h05 en temps universel.
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1: Et on poursuit notre édition matinale par l'actualité en République démocratique du Congo, où les médecins des hôpitaux publics ont lancé ce mardi l'opération Hôpitaux sans médecins, une opération qui doit durer jusqu'au 16 juillet et qui veut sanctionner le gouvernement pour le non-respect de ses engagements.
2: Le syndicat national des médecins précise que durant la grève, seuls les services d'urgence et les banques de sang resteront opérationnels. 3 provinces sur les 26 que compte la République démocratique du Congo sont cependant exemptées de ce mouvement de grève, à savoir l'Ituri, le Nord Kivu et le Sud Kivu.
1: L'Est de la RDC, justement, où des milliards de dollars se perdent du fait de l'exploitation illégale des minerais. Dans un récent rapport, des experts des Nations Unies pointent notamment l'Ouganda comme un maillon essentiel de ces circuits de contrebande de l'or congolais.
2: Les exportations ougandaises d'or atteignent désormais des niveaux records, une croissance qui, pour les enquêteurs, est largement alimentée par de l'or extrait en République démocratique du Congo, puis introduit dans les circuits commerciaux régionaux avant d'être exporté vers les marchés internationaux.
1: Les explications de Jean-Noël Bamouézé de notre bureau de Kinshasa.
3: En 2025, les exportations d'or ougandais ont atteint environ 62 tonnes pour une valeur estimée à 6,4 milliards de dollars. Le rapport des experts des Nations Unies note ainsi une progression d'environ 30% par rapport à 2024, alors que cette croissance ne correspond ni à la production nationale ougandaise ni aux données commerciales officiellement disponibles. Les experts concluent alors qu'une part importante de cet or provient de la RDC, une réalité qui n'étonne personne car, selon Jimmy Mungurie Koufoy, directeur pays de l'organisation Resources Matters, l'État congolais a perdu le contrôle des sites orifères sur lesquels les différents groupes armés ont fait main basse.
4: L'Ituri est à proximité directe avec l'Ouganda. Beaucoup de sites d'exploitation artisanale ont été occupés par des groupes armés locaux comme Codeco, Zaïre, ainsi de suite. C'est normal qu'à l'absence d'un contrôle effectif de l'État, l'or exploité pendant cette période-là alimente l'exportation de l'Ouganda. Certains rapports ont montré que même des autorités provinciales étaient impliquées dans ça. Donc ça n'étonne pas que l'or de l'Ituri alimente l'exportation de l'Ouganda.
3: Malgré sa production aurifère limitée, l'Ouganda est donc devenu l'un des grands exportateurs d'or de la région, la RDC devrait reprendre le contrôle des chaînes d'approvisionnement. C'est ce que recommande Blaise Boubala, membre du groupe de travail thématique mines et hydrocarbures de la société civile du Sud Kivu.
5: La RDC, pour contrôler ses chaînes d'approvisionnement, doit d'abord mettre fin à la guerre, c'est-à-dire arriver à conquérir cet espace-là à tout prix pour éviter que les minerais continuent à alimenter les pays voisins qui puissent en profiter.
3: L'Ouganda reste donc au cœur d'une filière régionale, selon les experts des Nations Unies, et cette contrebande est facilitée par l'insuffisance des dispositifs actuels de traçabilité et de certification des minerais. Jean-Noël Bamouézé à Kinshasa pour la Deutsche Welle.
1: Sur le front sanitaire, à présent, l'Organisation mondiale de la santé a publié hier un nouveau rapport. L'épidémie d'Ebola a fait plus de 500 morts et 1561 cas confirmés ont été recensés en RDC. En Ouganda voisin, le bilan est maintenu à 2 morts pour 20 cas confirmés.
2: Et puis le président burundais et président en exercice de l'Union africaine, Evariste Ndayishimiye, a exhorté les responsables congolais de privilégier le dialogue pour tenter de sortir la RDC de la crise. Hier, des consultations avaient lieu à Bujumbura, la capitale du Burundi, entre les responsables de l'opposition congolaise et les représentants des principales confessions religieuses. En raison de ce déplacement, l'opposition a décidé de reporter une manifestation contre le projet de révision de la constitution, report donc au 22 juillet. La mobilisation devait initialement se tenir demain, info matin, 8h09 à Kinshasa.
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1: En Centrafrique, une semaine après une attaque meurtrière lancée par les rebelles à Amdafok, située à la frontière avec le Soudan, l'armée a annoncé dimanche qu'elle avait repris la ville avec le soutien de la Russie.
2: L'attaque survenue le mardi 30 juin avait ciblé des positions de l'armée centrafricaine ainsi qu'une base de l'ONU. L'intervention des forces régulières et des alliés russes a permis, selon le gouvernement centrafricain, de reprendre la main sur la localité.
1: L'opposition centrafricaine, elle, condamne le recours à la violence tout en accusant le gouvernement d'échouer à sécuriser le pays. Une correspondance signée Jean-Fernand Kouena.
6: Le gouvernement centrafricain tente de rassurer, mais il reste en alerte. Évariste Ngamana, ministre d'État et porte-parole du gouvernement.
7: Et grâce à la bravoure de nos forces de défense et de sécurité ainsi que des alliés engagés à leur côté, ils ont pu mettre hors d'état de nuire ces groupes armés.
6: L'attaque contre Amdafok a fait plusieurs dizaines de morts, des officiers et hommes de rang, des forces armées centrafricaines, de la police et de la gendarmerie. C'est l'Alliance du sursaut patriotique ASP, une nouvelle coalition rebelle qui a lancé l'offensive contre la mission de l'ONU MINUSCA, ainsi que des positions tenues par l'armée centrafricaine et ses alliés russes. Le sous-préfet d'Amdafok, Ramadan Abdelkader, ajoute que la coalition a reçu l'appui des forces de soutien rapide FSR qui cherchent à prendre le pouvoir au Soudan voisin. Les acteurs humanitaires multiplient les contacts pour obtenir des réponses sur ce qui s'est réellement passé. Pendant ce temps, des déplacés arrivent à Birao, la capitale de la Bakaga.
8: Les rebelles ont assiégé la ville de Amdafok et ils ont l'intention de progresser. Pour ne pas exposer les enfants à la souffrance, nous les avons déplacés jusqu'ici et nous demandons au gouvernement la paix.
9: C'est récurrent les attaques, mais cette fois c'est tellement fort avec des morts au point que nous sommes contraints de fuir la localité pour venir ici à Birao. Mais depuis que nous sommes là, nous n'avons personne qui nous porte secours.
6: Devant cette situation, l'opposition condamne toute entreprise de guerre pour s'emparer du pouvoir. Elle accuse aussi le gouvernement de manquer de cohérence dans sa stratégie. Martin Ziguele, porte-parole du Bloc républicain pour la défense de la Constitution BRDC.
10: Et lorsqu'on voit le hiatus ou vraiment la dichotomie qu'il y a entre tous ces moyens qu'on voit ici à Bangui et ce dont disposent les forces armées aux zones sensibles, aux frontières, et ce n'est pas la première fois, c'est récurrent. Et donc, ça interpelle. C'est pour ça que le gouvernement doit prendre cette affaire-là sérieusement. Vaut mieux agir que de communiquer.
6: Alors que Bangui accuse des étrangers, notamment tchadiens et soudanais, le Tchad demande être impliqué dans l'attaque. Ces violences surviennent dans un contexte de sortie d'élections groupées fortement contestées, tant par l'opposition qu'au sein de la majorité. Jean-Fernand Kouina, à Bangui pour la Deutsche Welle.
1: Et sachez que le Tchad dont il était question à l'instant a démenti avec véhémence l'existence d'un projet de déstabilisation visant la RCA de la part du pouvoir de N'Djamena. La diplomatie tchadienne a qualifié ces allégations de campagne de désinformation visant à discréditer le Tchad et à altérer ses relations avec la République centrafricaine. La MINUSCA, la mission des Nations Unies en République centrafricaine, a quant à elle annoncé une conférence de presse pour aujourd'hui, toujours suite aux attaques d'Amdafok. Concernant le Soudan, c'est devant l'ONU à New York que les services du procureur de la Cour pénale internationale doivent présenter un rapport ce mardi.
2: Hier, Tom Fletcher, le responsable des affaires humanitaires de l'ONU, s'est entretenu au téléphone avec Mohamed Hamdan Daglo, le chef des paramilitaires en guerre contre l'armée au Soudan. La discussion a porté sur les hostilités autour d'El Obeid, la capitale de l'État du Kordofan du Nord, et sur la nécessité d'un accès humanitaire continue dans la région.
1: Au Kenya, des manifestations pour commémorer le Saba-Saba sont prévues aujourd'hui. Saba, qui veut dire 7 en swahili, fait référence au 7 juillet 1990. Ce jour-là, les Kenyans étaient descendus dans la rue pour exiger le retour au multipartisme. 36 ans plus tard, cette date continue d'inspirer la société civile et les débats sur l'avenir du pays. Hier soir à Nairobi, la police a cependant prévenu que tout rassemblement ce 7 juillet serait considéré comme illégal.
2: En Tanzanie, ce 7 juillet est un jour férié car il marque la création en 1954 de l'Union nationale africaine du Tanganyika, le parti de Julius Nyerere qui allait conduire le pays à l'indépendance. Ces derniers jours, les appels à manifester ce 7 juillet se sont multipliés, mais pas sûr qu'ils soient suivis, tant les autorités maintiennent la pression sur les Tanzaniens. L'an dernier, la contestation antigouvernementale avait été violemment réprimée et ces derniers jours, la police s'est déployée en force force dans les grandes villes du pays.
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1: Le Nigeria a annoncé une enquête visant des géants du numérique, dont Meta, Alphabet et X, ainsi que des plateformes d'intelligence artificielle générative. Une décision suite à des plaintes émanant du secteur des médias et concernant des pratiques jugées potentiellement anticoncurrentielles. En Guinée, le Front National pour la Défense de la Constitution, le FNDC, vient de publier une liste de 24 personnalités qu'il accuse d'être impliquées dans les enlèvements, les disparitions forcées et autres violences que subissent des opposants et des militants pro-démocratie dans le pays.
2: L'organisation annonce vouloir ainsi s'appuyer sur ce document pour engager d'éventuelles poursuites judiciaires nationales et internationales. Des précisions avec Nafissa Amadou.
12: Les personnes figurant sur la liste ci-jointe doivent être tenues responsables des enlèvements, des disparitions forcées, des séquestrations et des tortures infligées à des honnêtes citoyens.
9: C'est sur ce ton que Sékou Koundounou, le responsable des stratégies du Front National pour la Défense de la Constitution, FNDC, vient de rendre publique une liste de 24 personnalités. Il les présente comme responsables de violences visant des leaders de la société civile, des responsables politiques et des militants pro-démocratie en République de Guinée. La liste cite en premier le président, le général Mamadi Doumbouya, ancien chef de la junte militaire. C'est lui qui a renversé le président Alpha Condé en septembre 2021, avant d'être investi à la magistrature suprême du pays à la faveur de la présidentielle contestée de décembre dernier. Ensuite viennent des hauts gradés de l'armée et des membres du gouvernement guinéen, comme le ministre secrétaire général à la présidence, le général Amara Camara, considéré comme le bras droit de Mamadi Doumbouya, ou encore le premier ministre Amadou Ouriba, pourtant membre fondateur de l'Organisation guinéenne pour la défense des droits de l'homme. Sur la liste figure aussi le nom du haut commandant de la gendarmerie, Bala Samoura, celui du procureur général près de la cour d'appel de Conakry, Fallou Doumbouya, ainsi que plusieurs officiers des forces de défense et de sécurité. À leur côté sont cités aussi des opérateurs économiques proches du pouvoir en place à l'image de Talibi Dabo. Dans ce document publié à Conakry, le FNDC estime que ces actes constituent de graves violations des droits humains. Il rappelle les engagements internationaux de la Guinée en matière de protection des droits fondamentaux. L'organisation accuse également les autorités de rétrécir l'espace civique et politique et de recourir à la justice pour réprimer les voix critiques. Le FNDC indique avoir transmis ce document à plusieurs institutions internationales, les Nations Unies, la Cour pénale internationale, la Cour de justice de la CEDEAO, l'Union africaine, Amnesty International, et Human Rights Watch en vue d'éventuelles poursuites. À ce stade, les personnes citées dans cette publication n'ont pas réagi à ces accusations.
1: Nafissa Amadou. En Guinée-Bissau, maintenant, un référendum sur une réforme constitutionnelle sera organisé le 30 août prochain. C'est ce qu'annonce un décret du président de transition, le général Orhan Tam, publié hier et ce 10 mois environ après son coup d'État. Une étape avant les élections présidentielles et législatives annoncées pour le 6 décembre et qui doivent marquer le retour du pouvoir aux civils.
2: Tous les diplomates français en poste au Burkina Faso sont rentrés en France en fin de semaine dernière et le personnel diplomatique du Burkina Faso devait avoir quitté la France d'ici hier soir, a précisé le ministère français des Affaires étrangères, une mesure après l'annonce le 26 juin dernier de la décision unilatérale des autorités burkinabées de rompre les relations diplomatiques avec Paris.
1: Et puis des nouvelles du Mali où les combats se poursuivent pour la prise du camp d'Anéfis dans le nord du pays, un camp où sont retranchés depuis ce week-end des paramilitaires russes et quelques militaires maliens. Les indépendantistes touaregs du FLA revendiquent depuis samedi matin le contrôle d'Anéfis, une ville cruciale pour sécuriser sa mainmise sur Kidal à une centaine de kilomètres. Nous vous renvoyons bien sûr pour l'actualité au Mali de ces derniers jours à notre dossier sur notre page internet dw.com/français.
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1: Le sport avec Ali Farhat ce matin et hier soir, on disputait la suite des huitièmes de finale de la Coupe du Monde. C'est la fin de parcours pour les États-Unis qui ont été balayés par la Belgique, Ali.
13: À Seattle, les Diables Rouges, qui évoluaient sans leur star Kevin De Bruyne et Jeremy Doku laissés sur le banc, ont été sans pitié avec leurs adversaires. Motivés sans aucun doute par l'annulation du carton rouge de l'attaquant américain Folarin Balogun, les Belges, libérés depuis leur victoire sur le fil face au Sénégal, ont déroulé pour s'imposer 4-1, grâce notamment à un doublé et une passe décisive de Charles de Cataler, ainsi qu'un but de l'éternel Romelu Lukaku en fin de rencontre. En quart de finale, la Belgique affrontera l'Espagne tombeuse du Portugal. À Dallas, les champions du monde 2010 se sont imposés 1-0 grâce à un but de Mikel Merino dans les arrêts de jeu. Le joueur d'Arsenal qui savoure, lui qui revient de loin après une blessure.
14: C'est un immense soulagement. Il y a quelques mois à peine, être ici était inimaginable et me voilà aujourd'hui au sommet en train de vivre l'un des moments les plus heureux de ma carrière. Je me rappelle toutes ces périodes difficiles, de toutes les personnes qui m'ont soutenu, de toutes celles qui ont continué à m'encourager, même quand j'avais perdu confiance en moi. Parfois, j'avais du mal à croire que je pouvais en arriver là. Eh bien, chaque jour de travail acharné, chaque moment de doute en valait la peine. Tout fait sens maintenant.
13: Cette élimination du Portugal constitue un clap de fin pour Cristiano Ronaldo en Coupe du Monde, le légendaire attaquant qui n'aura rien eu à se mettre sous la dent dans cette rencontre. Ce soir, suite et fin des huitièmes de finale avec l'Égypte qui va défier l'Argentine à Atlanta, des pharaons qui n'ont peur de rien et qui comptent bien poser un maximum de problèmes à Lionel Messi et ses coéquipiers, comme l'a expliqué le sélectionneur Ousmane Hassan en conférence de presse.
15: Notre style repose sur le profil footballistique avec lequel nous travaillons. Oui, nous analysons également les faiblesses et les points forts de l'équipe adverse, mais cela ne nous amène pas à modifier notre style en fonction de l'adversaire. Nous respectons toutefois ses points forts. En même temps, nous avons notre propre identité et nous devons imposer notre personnalité. Nous devons avoir notre propre façon de jouer. L'équipe nationale argentine est tenante du titre, elle mérite tout notre respect. Face à sa puissance, nous avons nos propres atouts, tant sur le plan tactique que celui de la préparation des joueurs, si Dieu le veut. Argentine-Égypte, ce sera à partir de 16h TU. Un peu plus tard dans la soirée, la Suisse sera opposée à la Colombie. Ce sera à Vancouver, ce sera à partir de 20h en temps universel.
1: Les rendez-vous sont pris, merci beaucoup Ali.
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1: Direction le Ghana pour le reportage santé du jour. Le président du pays, John Dramani Mahama, a placé ce domaine au cœur des priorités de son mandat et il anime régulièrement des conférences internationales sur le sujet, que ce soit en Afrique ou en Europe. Le ministère concerné a reçu l'un des deux plus gros budgets dédiés à hauteur de 34 milliards de cédis, un peu moins de 10% de l'enveloppe annuelle.
2: Ce ministère a lancé début avril un programme extensif et ambitieux, les soins de santé primaire gratuits. Il vise à étendre le nombre de services basiques gratuits disponibles dans les centres communautaires et à réagir face à l'augmentation des maladies non transmissibles comme le diabète ou l'hypertension. Elle représente aujourd'hui 47% des décès dans le pays, loin devant les accidents de voiture et le paludisme. Le reportage à Accra de Claudia Lacave.
16: Your diastolic blood pressure is 89 mmHg. Your heart rate.
17: Maintenant, je vérifie sa PA, sa pression artérielle. Après, je vais vérifier son taux de sucre. Je vais regarder sa SP02 déjà. Et ensuite, je vais vérifier son taux d'hémoglobine aussi. Je vais le faire en une fois parce que je vais l'appliquer et que je ne veux pas le faire deux fois.
18: L'infirmière réalise plusieurs tests de dépistage sur Béatrice Akoto, 32 ans. Elle était seulement venue pour le contrôle mensuel de son bébé Eliaser. Mais ces tests sont maintenant réguliers et gratuits dans le nouveau dispensaire en préfabriqué installé depuis mi-mai à Madina, un quartier d'Accra au Ghana. La consultation continue et les résultats tombent. La pression sanguine est haute, découvre l'infirmière.
17: C'est 135,99 et le nombre de références commence à 120 ou 118 et plus bas. C'est peut-être qu'elle était effrayée parce qu'on l'a fait rentrer et qu'elle n'était pas prête pour les tests. Donc on veut qu'elle revienne, peut-être demain, détendue, et on mesure encore une fois.
18: Renforcer les services des centres de santé communautaires, c'est l'objectif du programme gouvernemental qui concerne 150 districts parmi les moins bien desservis du pays. Le dispensaire de Madina n'est que le premier. 30 autres seront prêts à être installés. Béatrice est contente d'avoir économisé 30 cédis, un peu moins de 2 euros pour ses tests.
19: Je suis contente d'avoir fait ces tests parce que ça faisait longtemps après la grossesse. On m'a conseillé de surveiller mon alimentation et ce qu'ils disent est vrai. Je mange tard et j'aime la nourriture épicée, la nourriture grasse. Dernièrement, c'est ce que je mange surtout parce que je ne finis pas le travail tôt. Donc, quand je rentre, j'ai faim, je dois manger.
18: Les maladies non transmissibles ou MNT sont en explosion dans le pays du Golfe de Guinée. On parle des maladies cardiovasculaires, des cancers, des maladies respiratoires et du diabète. Elles représentaient 28% des décès en 1990, mais ont atteint 47% en 2021. Le docteur Amosla est professeur en nutrition et directeur du département de la population à l'Université du Ghana.
20: Mondialement, les pays à haut, moyen et bas revenus sont confrontés à ce qui s'appelle techniquement la transition nutritionnelle. C'est une transition où les humains sont passés d'une consommation de nourriture naturelle, peu transformée, qui est nutritive et saine, à une consommation d'une nourriture qu'on appelle parfois ultra transformée. La spécificité du Ghana et d'autres pays dans la région, c'est que nous faisons face à une dimension du problème de malnutrition, la sous-nutrition, l'insécurité alimentaire, la carence de micronutriments et maintenant la transition nutritionnelle et ses impacts associés comme le surpoids, l'obésité, le diabète, l'hypertension. On les appelle maladies non transmissibles liées à l'alimentation. C'est un gros problème.
18: Aujourd'hui au Ghana, au moins une femme sur deux est obèse ou en surpoids, alors que cela ne concernait que 10% d'entre elles en 1993. Le surpoids favorise le développement des MNT d'après l'OMS. Pour mettre un stop à la progression, le nouveau programme gouvernemental prévoit la livraison de motos et tricycles pour atteindre les zones éloignées, la construction de dizaines de centres de santé communautaires et l'intégration des MNT aux formations des professionnels de santé et aux sensibilisations dans les écoles. Un investissement annoncé à 1,5 milliard de cédis, soit 116 millions d'euros, accueilli avec enthousiasme par la docteure Efua Komé, directrice santé du district de Madina et responsable nationale du programme de lutte contre les MNT.
21: Avec ce programme de soins primaires gratuits, une grande partie du financement va dans le travail communautaire et c'est ça qui nous réjouit énormément. Et maintenant, on peut dépister plus, on peut détecter plus rapidement. Et le résultat, c'est qu'on pourra améliorer nos résultats sanitaires. Le bon côté est que la prévention coûte bien moins cher. La prévention des MNT coûterait environ 15% de ce que coûtent les soins curatifs, si ce n'est moins. Donc si on peut augmenter le financement de la prévention, beaucoup plus de personnes seront maintenant conscientes et prendront des décisions concernant leur santé. Ils s'attaqueront aux problèmes liés à leur mode de vie et tuent la maladie à la racine avant qu'elle ne s'établisse et développe des complications.
18: Le faible taux de dépistage contribue au problème. Une étude réalisée en 2023 au Ghana a révélé que 51% des personnes atteintes d'hypertension n'étaient pas au courant. Certaines MNT ne provoquent pas de symptômes dans les premières phases. Si le programme de soins primaires gratuits vise la prévention et le dépistage, le gouvernement a mis sur pied l'année dernière un fonds pour couvrir les dépenses de traitement des patients déjà atteints, appelé Mahama Care. Le président John Dramani Mahama a versé dans le fonds récemment 6 mois de son salaire, ainsi qu'un mois de salaire prélevé à certains hauts responsables qu'il a nommés, le total équivalent à 473 000 euros. Claudia Lacave, à Accra, pour la Deutsche Welle.
1: Et c'est un reportage que vous pourrez réécouter dans le magazine Santé qui passe samedi et dimanche dans l'édition du soir sur nos ondes. Et à 7h28, en temps universel, le rappel des titres avec vous, Eric.
2: Nous nous sommes intéressés à la République démocratique du Congo et les milliards de dollars que perd le pays à cause de l'exploitation illégale de l'or. L'Ouganda y joue un grand rôle. Nous sommes également revenus sur l'attaque meurtrière survenue la semaine dernière à Amdafok, une ville centrafricaine non loin du Soudan. À suivre également la situation au Mali où les combats se poursuivent pour le contrôle de la ville d'Anéfis située dans le nord du pays. Une décision très attendue. La Cour d'appel de Paris rend son arrêt ce mardi dans l'affaire des assistants parlementaires européens du Front National, renommé Rassemblement National. On saura donc si la condamnation était confirmée. Eh bien, Marine Le Pen ne pourra plus être éligible, du moins pour la présidentielle de l'année prochaine. Constance, on va parler un peu du poivre.
1: Allez-y.
2: L'homme est comme le poivre, tu ne le connais pas avant de l'avoir mâché. Le poivre, vous savez, il y a un goût, un arrière-goût piquant. Hein, vous le savez bien, Constance.
1: Et oui, c'est très bon le poivre. Merci Eric. Merci à toutes et à tous de nous avoir suivis ce matin encore. Merci à Enrico du côté de la régie. Excellente journée à toutes et à tous. Et puis on se retrouve à 17h sur ces mêmes ondes pour l'édition du soir. D'ici là, portez-vous bien.
2: Tchuss.

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0: honnêtement, que pensez-vous de l'amitié filles-garçons?
1: Oui, ils ont le droit d'être amis.
2: Je trouve qu'il y a des garçons qui sont amis et tout, et il y en a qui veulent trop. Enfin, plus. Ça dépend des amitiés, mais moi je trouve que ça existe. Mais ça dépend des amitiés.
3: Moi, je pense que c'est une amitié comme une autre, que ça soit fille-fille ou garçon-garçon.
4: L'amitié fille-garçon.
5: On mange ensemble ce midi?
6: Ouais, je finis à 11h30, je t'attendrai. À toute, Mélodie.
7: Pourquoi tu souffles?
5: Parce que ça se voit à 100 km qu'il veut te pécho, lui.
7: Qu'est-ce que tu racontes? C'est mon pote d'enfance.
5: Mélodie, mon mec, avant qu'on soit ensemble, c'était aussi mon pote, je te signale.
7: Bon, Sana, pourquoi tu crois pas à l'amitié fille-garçon?
8: Bonjour et bienvenue, on est Lubin.
9: Et Alifa, on vient du collège Léonard de Vinci dans le 41 à Romorantin.
8: Aujourd'hui, on va vous parler de l'égalité fille-garçon.
9: Mais plus précisément de l'amitié fille-garçon car c'est important pour nous.
8: Et c'est un sujet qui fait beaucoup parler dans notre collège.
10: On a eu beaucoup de jugements en travers des autres. Ça nous a jugés, ça nous a même dit qu'on était en couple, tout ça, alors que c'est vraiment pas vrai.
11: À cause de ça, moi, ça m'a fait beaucoup de problèmes du coup sur mon couple à moi. Ça m'a beaucoup brisé le cœur. On disait du coup... que moi, puisque j'étais en couple, ça me disait ouais que j'étais une trompeuse, des trucs comme ça.
9: Nous entendons souvent nos camarades nous raconter le jugement subi de leur amitié fille-garçon au quotidien.
8: Ces témoignages vous interrogent. Pourquoi les personnes jugent les amitiés fille-garçon?
9: L'amitié fille-garçon serait-elle impossible?
12: Je pense que la société juge l'amitié fille-garçon parce que finalement c'est quelque chose de défini, c'est une idée qui est préconçue où une fille et un garçon ensemble signifie forcément qu'ils sont amoureux, qu'ils sont en couple et qu'ils sont ensemble.
13: Honnêtement, que pensez-vous de l'amitié fille-garçon?
14: Je crois pas à l'amitié fille-garçon parce que du moment où t'es pote avec une fille, il y aura toujours de l'ambiguïté. Genre tu peux pas ne pas ressentir un truc pour elle. Et c'est pareil pour les gars et tout, genre ça va dans les deux sens.
9: Avez-vous eu une amitié forte avec le genre opposé quand vous étiez jeune?
15: Oui, et toujours depuis que j'ai l'âge de 15 ans, j'ai une amitié très très forte avec mon meilleur ami, Alexandre, donc qui est un garçon, mais qui du coup est homosexuel, donc je sais qu'il n'y aura jamais rien entre nous deux.
8: Mais du coup, personne ne croit à l'amitié fille-garçon?
9: Attendez, mais en fait, déjà, est-ce qu'on sait ce qu'est l'amitié?
16: D'après l'Académie française, l'amitié est un sentiment d'affection, de sympathie qu'une personne porte à une autre et qui n'est fondé ni sur les liens du sang, ni sur la passion amoureuse.
9: L'amitié, c'est défini bien de l'amour. Alors pourquoi il ne serait pas possible entre les personnes de genre et de sexe opposé?
17: Où sors-tu, mes petits? Je vais vous raconter l'histoire de notre corps humain. Il a 5 ans, il a 10 ans, il a 14 ans et paf! C'est le moment redouté par tous les êtres humains! Le moment de la puberté!
9: Bonjour, que pensez-vous quand vous voyez une fille et un garçon ensemble?
18: Je pense qu'ils sont amoureux car au collège, ce sont les premiers flirts.
8: On voit que l'amour prend beaucoup de place dans l'imaginaire. On dirait que quand on entre dans l'adolescence, tout le monde pense qu'on est tout le temps amoureux ou amoureuse.
9: Mais comment c'était dans les collèges d'avant?
19: J'ai été habitué à suivre des études dans un lycée qui n'était pas mixte. Et je crois que la présence de jeunes filles attribuerait un nouvel élément qui serait néfaste aux études.
8: Ah oui, quand même, ça a beaucoup changé. Avant, les filles et les garçons n'étaient même pas en classe ensemble. Mais pourquoi la société ne croit toujours pas aux amitiés filles-garçons aujourd'hui, alors que tout le monde est mélangé?
9: Mais si, écoute, plein de gens y croient.
20: L'amitié filles-garçons existe. Il faut pas tout le temps voir qu'une fille et un garçon peuvent être en couple. Voilà, moi j'ai plein d'amis garçons et je suis pas en couple avec eux, donc voilà.
9: Très important pour moi et je trouve qu'il faut se battre pour ça, il faut essayer de faire des choses.
21: Moi je crois à l'amitié fille-garçon parce que c'est possible, on peut pas forcément avoir des liens de couple, donc tout est possible.
9: On a compris que pour les gens, fille plus garçon égale gros cœur. Pour changer ça, il faut changer les raccourcis, changer les stéréotypes de genre, changer la société. Et nous, on y croit.
8: D'ailleurs, on a demandé à Eva, notre camarade qui fait la musique du podcast. Pourquoi elle a choisi cette musique?
22: J'ai choisi la musique Bohemian Rhapsody car le chanteur Freddie Mercury, après la séparation de sa femme, ils sont toujours restés amis.
23: C'était les élèves du CVC du collège Léonard de Vinci. Merci aux élèves et adultes pour leur participation et leur témoignage. Dans ce podcast, vous avez pu entendre des extraits de Mademoiselle Fantasia, des archives de Lina et d'Héloïse. Improvise.
24: Merci pour toutes vos réponses. On va terminer l'interview.

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0: Eh bien, bonjour les amis, nous sommes sur un nouvel épisode de Fan Club, l'émission live du Château d'Eau, mais qui réserve une petite fenêtre pour une interview découverte du groupe du jour. Et en l'occurrence, nous sommes avec les Mean Circle, un trio blésois qui existe depuis 2019, si je ne me trompe pas.
1: Oui, c'est ça.
0: Donc, autour de moi, le trio est au complet. François Pedro.
2: Bonjour.
0: Christian.
3: Loualou.
0: Bonjour. Loualou. Et Xavier Le Tourmi.
4: Bonjour. Le batteur.
0: Le batteur. Comment ça se présente vous êtes sur le point de monter sur scène? Comment les balances se sont passées? Vous vous sentez comment?
4: Eh ben, on est assez confiant, c'est plutôt confortable. Ça fait un petit moment qu'on n'avait pas joué ici, donc on a un maestro à la console, on a des lights nickel. Le son est bon, les retours sont nickel, on n'attend plus que les personnes maintenant.
0: Ça donc,

0: se passer.
1: C'est pas mal de faire un club sur une grande scène.
2: Tout à fait, ouais. De toute façon, un plateau dans des conditions pro, parce que quand t'as écumé les rades, le carrelage qui résonne et les gens qui regardent le match de foot, ça change, quoi. Voilà.
1: Et alors, on a dit que vous aviez créé ce groupe en 2019. Si on pouvait se faire une petite synthèse de ces années passées à écumer, comme tu dis, les rades, les bars et autres scènes plus importantes. Que faudrait-il retenir?
2: C'est une bonne question. Il y avait avec les filles. Moi, j'ai un super souvenir avec les Fusivox. C'était Roxette, le premier festival Roxette.
1: Le comeback rock and roll.
2: Le comeback rock and roll. Et voilà, c'était un truc excellent, quoi. On a pu aller un petit peu à droite à gauche, un peu. Il y a eu différentes périodes du groupe. Xavier n'était pas forcément encore là, mais on a pu aller un peu en Bretagne et puis dans le sud-ouest de la France. Et c'est toujours, moi je le dis toujours, ça donne une envie de revenez-y, quoi. Et voilà, sinon, comme souvent dans les parages, quoi.
1: Et il me semble que ça faisait longtemps qu'on vous avait pas vu en concert dans le coin.
2: Tout à fait.
3: C'est assez compliqué de trouver des concerts, hein, quand même. C'est
2: surtout pour un groupe avec son propre répertoire.
3: Ouais, les compos, c'est si t'as pas un tourneur, tu joues très peu. Enfin, pour notre cas, après.
2: Moi, je connais des gens un petit peu partout, à droite, à gauche, et les gens que je connais qui chantent leur propre répertoire, c'est pareil, c'est plus dur pour eux. Parce que on n'est pas. D'ailleurs, tu finis par te dire, ouais, c'est un peu absurde, pourquoi le gars il branche pas un ordinateur avec une playlist? Parce que de toute façon, ça va être des trucs rabâchés, vu et revu, du hit parade ou autre. Enfin, quand je dis le hit parade, c'est... Et donc, tout de suite, il y a une réticence. Ah bon, c'est vos propres morceaux? Alors que non, voilà, je sais pas, mais on est fiers de notre répertoire, quoi.
1: Et alors, dans Mean Circle, est-ce qu'il y a un élément moteur? Qui est l'élément moteur?
2: Bah, il se trouve que j'écris quasiment tous les morceaux.
3: Ouais, c'est François. Hein.
2: Mais sinon, point de vue, comment ça s'appelle, dans le bateau en dessous, à la machinerie, Xavier, il mouline bien, quoi, à la batterie.
3: Il mouline bien, ça veut dire quoi, c'est il mouline bien?
4: Mouline bien.
1: Et est-ce qu'il y en a un des trois qui est plus porté vers la création?
3: C'est François.
2: Ah ouais, je peux plus, moi, franchement, là, on fait 2-3 reprises que le public en général, à part les fans de rock pur et dur, ceux-là, ils connaissent forcément, ils savent d'où ça vient, mais sinon, je serais incapable, ça me branche plus du tout de faire de la cover, quoi.
1: Alors là, vous vous apprêtez à monter sur scène? Vous êtes le genre de groupe à avoir des rituels avant de monter sur scène? Rituel collectif, rituel individuel? Rituel toilette, rituel chewing-gum?
3: On s'habille bien, on se fait beau.
1: Ouais.
3: Moi, je vais mettre une belle chemise. Christian, il a une belle veste.
1: Ouais. Qui brille.
2: Bonsoir, j'ai une veste.
3: Une belle veste. Donc on essaie
1: d'être
3: classe.
2: Mais on est un peu underground, comme ouais. Ça fait belle veste underground. Non, laisse tomber.
1: Et alors, quand vous montez sur scène, c'est plutôt une angoisse ou une jubilation?
2: Jubilation.
3: C'est un plaisir.
5: Moi, le premier morceau, faut que je me mette dedans, mais après ça roule, quoi.
1: Et alors, quand vous descendez sur scène, c'est une joie ou c'est une frustration?
3: C'est une frustration.
1: Vous pourriez vivre 24 sur 24 sur une scène?
3: Ouais, ah ouais, ouais.
2: Ouais.
3: Ah oui.
1: Et vous êtes du genre à réécouter vos répètes, vos lives, pour en faire une critique, une...
3: Ah bah c'est la base, c'est super important en fait.
2: C'est super important, ouais.
3: T'as plein de groupes, même des gros groupes, moi je vais prendre l'exemple d'Iron Maiden, je suis hyper branché metal et heavy metal, et en fait les mecs enregistrent tous leurs concerts, il y a un débrief après pour voir ce qui va pas, ce qu'il faut corriger. Pourtant c'est un groupe qui tourne depuis 50 ans quasiment, hein. Mais ils en sont encore là, quoi.
1: Et Mean Circle, vous en êtes là aussi?
3: On écoute, ouais, il faut qu'on arrive à faire sonner le truc très musical.
1: Ok, alors vous savez qu'on est dans l'émission Fan Club, donc il va falloir arriver sur ce sujet-là à un moment ou un autre, et je vous propose que ça soit maintenant. Est-ce qu'il y a un Fan Club Mean Circle?
3: Bah, on a des gens qui nous suivent, qui viennent nous voir.
2: Il y a des gens qui sont... Il y a des gens qui sont motivés à venir nous voir.
1: Ouais, vous rencontrez des gens qui sont fans de vous et qui viennent vous, vous voir pour
3: qui vous
1: le disent.
2: Oui, oui.
5: On les rencontre dans la rue et on leur manque. Alors ça fait plaisir quand même,
1: Ok. Et pour vous, dans la définition d'un fan, c'est quelqu'un qui. Ça induit quoi d'être fan? Est-ce qu'il faut avoir l'intégralité de la discothèque pour être fan? Est-ce qu'il faut aller à un maximum des concerts? Est-ce qu'il faut avoir un contact direct avec le groupe? Est-ce qu'il faut avoir des objets collector ou d'autres trucs? Pour vous, c'est quoi un fan?
3: Ça englobe un petit peu tout. Hein. C'est quand t'es fan d'un groupe, tu veux avoir tous les disques.
1: Donc, par exemple, tu es fan de qui, toi?
3: Moi, je suis fan de Yes.
1: De Yes?
3: Ouais. Je pourrais jamais les rencontrer. Les mecs sont pas du tout en France, donc ils sont en Angleterre, aux États-Unis. Mais
1: t'as des objets collector?
3: J'ai alors des objets collector, non, parce que je vais pas aller claquer 500 euros dans un truc, ça c'est niette. Mais des éditions, je vais pas dire rares, mais qui se font plus, oui, j'en ai. J'ai toute leur discographie, j'ai des DVD, des affiches de concert quand je vais les voir.
1: Et t'es déjà allé les voir plein de fois en concert?
3: J'ai dû les voir 6-7 fois, ouais. Et c'est un pied pas possible à chaque fois. Mais quand t'es fan, voilà, t'es pas objectif en fait.
1: Voilà, ça c'est une bonne réponse, ne pas être objectif.
2: Moi je sais que j'allais te poser tout à l'heure la question, parce que je sais que j'aimerais bien revoir qu'ils passent à Tours dans pas longtemps, les Fleshtones. Et par exemple, c'est pas grave si j'ai pas tous leurs disques, mais dès que c'est le groupe typique, si j'ai l'occasion d'aller les voir, je retourne les voir, quoi, par exemple.
1: Et toi, Christian?
5: Je suis pas vraiment fan. Moi, j'aime pas mal de choses, donc. Mais je collectionne rien non plus. Non, je suis pas.
1: Bon, en tout cas, vous êtes plus des admirateurs que des groupies.
2: Ah oui, oui, bah oui, ça aucun. Enfin, oui.
1: Et est-ce que vous êtes fan d'un groupe du coin, sans aller jusqu'aux États-Unis, à Angleterre pour Yes, Fleshtones États-Unis?
5: Moi, oui, j'aime bien Calibre 12.
1: Calibre 12. Qui sont passés au mois de juillet l'année dernière chez les Bikers de Chouzy.
5: J'aime bien, je trouve qu'ils ont une sacrée pêche. Ouais.
2: Qu'est-ce que t'entends par ici? Parce que ici, si bah, je.
1: Dans la Blaisois.
2: Ah, dans le Blaisois.
3: Moi, j'aime bien Ultra Moderne.
1: Bonne réponse.
3: Ultra Moderne. Duo ancien Pogo Marteau. C'est excellent. C'est excellent. Faut écouter Ultra Moderne.
1: Bon, toi, François, t'es fan de personne, toi? T'es fan de Min Circle?
2: Ouais, c'est pas mal, je crois. Enfin, j'ai pas tous les...
1: Et est-ce que vous êtes toujours fan des groupes que vous avez admirés pendant votre jeunesse? Bon, on va dire aux auditeurs qui ne vous voient pas, on n'est plus dans la prime jeunesse, hein, les uns et les autres.
3: J'ai écouté beaucoup de Yes, j'ai commencé à écouter à 10 ans. J'ai 53 ans, je suis toujours autant fan. Bowie, j'ai commencé à écouter à 10 ans. Bon, il est décédé, mais j'aime toujours autant, quoi. Donc, je pense que ça reste ancré, parce que tu découvres cette musique-là, ça te marque.
2: J'ai entièrement d'accord, l'adolescence, c'est fondateur. Et même si tu découvres... moi, je suis content d'avoir très tard découvert une partie du rock australien, style Radio Birdman, New Christ. Bon, je connaissais les Saints, mais j'avais l'impression d'avoir manqué un épisode. Donc, mais sinon, à part ça, oui, les premiers coups de cœur, ça reste tout le temps.
1: Pour revenir à Min Circle, le moment le plus fun pour vous, le plus excitant dans la vie de votre groupe, c'est quel moment? La création, les répètes, le live, les afters, les transports, l'hôtel?
2: Alors moi, je l'ai déjà dit, je sais qu'il y a un truc qui est magique et je veux surtout pas comprendre le comment du pourquoi, c'est quand j'arrive à écrire un nouveau morceau. Parce qu'il y a des fois, ça peut mettre des années à ramener des éléments et tout. Puis il y a des fois, en trois heures, ça vient. Et tu te dis, mais d'où ça tombe, quoi? Alors, c'est toi qui l'as fait, mais le truc fonctionne et c'est jubilatoire. Enfin, voilà.
5: Oui, moi, c'est le live, en fait. Dès que je monte sur scène, oui, j'aime bien que ça sonne, quoi. Et dès que
1: ça
5: sonne,
1: t'excite.
5: Ah oui, c'est le pied, quoi. C'est voilà. Il n'y a rien à dire de plus, quoi.
1: Si. Et toi, Xavier?
3: Alors, moi, j'aime. Alors, le live, forcément. Mais j'aime bien, moi, quand tu joues assez loin, t'as le transport, c'est génial, parce que tu te rapproches vachement. Après, t'arrives dans un endroit que tu connais pas, des gens que tu connais pas, donc faut leur plaire. Et après, il y a l'after, voilà, tu rencontres plein de personnes. Et bon, après, la frustration, c'est quand c'est terminé, il faut rentrer, quoi. C'est le problème.
2: Il y a une redescente.
3: Donc, ouais, il y a une descente après le concert, c'est vrai que c'est. Mais ouais, partir jouer assez loin, moi, je trouve ça super excitant, quoi.
1: C'est un truc que j'ai. Tu jouer aux États-Unis?
3: Pas forcément, j'ai déjà joué en Angleterre, c'est vrai que c'est, ça fait de la route, mais c'est génial. C'est un autre monde.
1: Et alors, si vous deviez faire un cadeau à vos fans, ça serait lequel?
3: On pensait offrir une des guitares à François. non, bah, jouer plus souvent éventuellement.
2: Oui, voilà, exactement.
1: Bon, j'ai une dernière question à vous poser, parce que vous n'êtes pas sans savoir qu'il y a, bon, peut-être que vous ne le savez pas, mais il y a une petite rumeur qui circule à Blois, comme quoi Mean Circle va bientôt se terminer.
5: On s'est posé la question, vu qu'on tourne pas trop, savoir s'il fallait pas faire une petite pause, réfléchir un peu à comment vendre le groupe, parce que bon, là on n'est plus dans l'art, mais dans le commerce, parce que c'est pas évident de répéter toutes les semaines pour faire quelques concert dans l'année, quoi. On a plein de matos, ce machin qui tourne pas. Après, on a d'autres groupes dans lesquels on peut jouer, mais Mean Circle, moi, c'était vraiment un projet que je voulais porter haut parce que j'adore les compos et je trouve que ça sonnait bien à trois. Là, ça tournait d'enfer et on joue pas assez, quoi.
1: Tu parles à l'imparfait, là.
5: Oui, parce que c'était hier. Maintenant, le futur, on sait pas trop où on va.
1: Mais vous avez envie d'avoir un futur ou pas?
0: Complètement.
3: Eh ben, on aimerait bien.
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2: Je voudrais avoir un futur.
1: Bon, bah après, par exemple, François, t'as eu déjà d'autres groupes. Mmh. Est-ce que tu peux imaginer ressusciter sur un autre projet?
2: Je me pose pas la question. Là, s'il y a un grand blanc, je peux pas dire. J'ai aucune idée, quoi.
3: C'est en suspens.
1: Donc la rumeur va continuer à circuler.
3: On verra.
2: Exactement.
3: On sait pas trop encore. On sait pas.
1: Bon, alors il faut se dépêcher de trouver des conserves si on veut continuer à voir Mean Circle et exister.
3: C'est ça.
1: Merci les gars, bon concert.
2: Merci à toi.
3: Merci à toi, Christophe.

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0: Bienvenue dans le troisième épisode de Dis-moi toi. Et aujourd'hui, on se retrouve pour un petit voyage dans le temps. On va repartir dans les années 90-2000. J'ai avec moi trois invités qui vont se présenter. Bonjour Oran.
1: Bonjour Cynthia, comment vas-tu?
0: Ça va et toi?
1: Ça va, merci. Je suis très contente d'être là.
0: Super. Est-ce que tu peux te présenter?
1: Alors moi, je m'appelle Oran, j'ai 34 ans. Je suis célibataire et technicienne administrative au boulot. Et du coup, les années 90-2000, j'ai vécu ça aussi. D'autant plus avec mon frère et ma grande sœur qui ne m'ont pas laissé le choix d'aimer ça avec eux aussi.
0: T'as eu cette chance?
1: Oui, oui. Non, c'était une énorme chance.
0: On a aussi Diane avec nous.
2: Bonjour.
0: Salut.
2: Diane, j'avais 16 ans en 2000, je vous laisse faire le calcul. Grande nostalgique des années 90-2000 et voilà, je suis en couple, un petit garçon de 7 ans. Et voilà ce que je peux dire sur moi.
0: Et tu nous as amené tout un bel attirail aujourd'hui.
2: Oui.
0: de ta collection souvenirs.
2: Oui.
0: Des années 2000.
2: C'est là.
0: Il y a à faire. Salut Coralie.
3: Salut, moi c'est Coralie, je suis née en 83, donc je vais avoir 42 ans dans quelques jours. Je suis la cofondatrice de l'association L'Instant Pop, qui est une association blésoise qui parle au sujet de société à travers la culture pop. Donc les années 90-2000, ça me parle à mort.
0: Trop cool. On va commencer par parler un peu des musiques qu'on a écoutées, la base. Les musiques qu'on a écoutées dans ces années 90-2000, est-ce que vous avez des références?
1: Moi, la première qui me vient en tête, c'est Tragédie, malgré tout.
0: Tragédie.
1: Avec leur tube quand même, qui a fait un carton avec EO. Et vraiment à connaître par cœur et à l'entendre dans tous les sens. Et ça revient même de temps en temps. Et ça fait toujours autant de bien de l'entendre.
2: Alors moi, pour moi, la grosse référence, ce serait les Spice Girls.
0: Ah ouais.
2: Voilà, parce que ça a marqué musicalement, oui, mais c'est plutôt l'image autour des Spice Girls, de la femme forte, de la fille qui peut tout réussir, voilà.
3: Le girl power.
2: Qui domine le monde, ouais.
0: Toi, Coralie?
3: Oui, peut-être aussi les girls band, les boys band, genre World Apart, Alliage, les To Be Free. Je pense que ça, c'était vraiment très caractéristique d'une époque, années 90. Ouais,
0: ouais, bon, si, je sais pas si on a besoin de le rappeler, mais les Spice Girls, ça faisait comme ça. Yo!

0: un classique des karaokés quand même.
1: Mais oui, c'est ce que j'allais dire, ouais, en karaoké en général, c'est bon.
0: Bon, on est tous des milléniaux hein, autour de cette table, soyons clairs, c'est-à-dire nés entre les années 80 et le début des années 90. Et ça, bah, c'est la base pour nous, je crois. D'autres rêves.
1: Je pense que dans ces années-là, il y avait un peu le duo, il y avait le rap versus rock. Je ne sais pas si vous étiez plutôt rap ou rock. Moi, j'ai été assez rock, j'avoue. C'est là que j'ai découvert Nirvana, Placebo, Offspring, Sheryl Crow, tout ça.
0: Sum 41.
1: Sum 41, The Offspring, voilà, la BO d'American Pie. Donc, j'étais très rock, j'avoue.
0: Ça, c'est assez... Mais j'ai l'impression que c'est une époque où il y a eu encore plus que ça. Il y a eu du rap.
1: Ouais. Aussi.
0: Du rock, il y a eu du
1: rail,
0: ouais. De la pop, il y avait vraiment plein de choses, de la chanson française.
2: Il y avait bien sûr. Choix.
0: Est-ce que ça vous dit quelque chose?
2: SO Base,
0: ouais,
2: au début des années 90.
0: C'est ça, exactement.
2: Bien.
0: Exactement. Un autre classique.

0: Alliage.
1: Alliage.
0: Vous vous rappelez d'Alliage?
2: J'ai cru que c'était, j'allais dire Alan Théo.
0: C'était ah, ouais, c'était un peu dans le style.
2: Ouais,
0: Alan
2: genre.
0: Théo.
2: Ouais.
0: Qu'est-ce qu'il chantait, Alan Théo?
1: Emmène-moi.
2: Ah oui,
1: oui. Emmène-moi. Avec un refoulement. En anglais. Que je prépare. En yaourt, peut-être.
2: On chantait vachement yaourt à l'époque.
0: Dans le même style, il y avait les Backstreet Boys.
2: Yeah!
0: Exactement. Ça va finir en karaoké, je le sens.
2: Ouais.
3: On part sur une grosse soirée là en fait.
0: Il y avait bien évidemment, tu m'en as parlé, Coralie, Dr. Dre.

0: Et moi, j'avais une petite favorite, elle est super triste, mais est-ce que ça vous dit quelque chose? J'ai mis l'intro, vous allez me dire.
1: Oui, Sully c'est Phil.
0: Ouais,
1: je voulais.
0: C'est ça.
1: Allez, génial. Je l'ai rajouté dans ma playlist, genre il y a 4 jours.
2: Décroche, merde.
1: Et le clip était fantastique aussi.
0: Ouais, le clip était fou. Coralie, tu l'as pas?
3: Si, je crois que je l'ai. Mais
0: regarde, c'est la suite.

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1: Et elle était absolument triste. Je crois que j'ai belle. Pour de vrai, j'ai pleuré devant le clip.
2: Moi aussi. Mais j'allais dire, ça c'est vraiment la chanson que t'écoutes le soir sur ta couette hippie ou c'est Spice ça. Girl justement.
1: Ou quand t'as une peine de cœur.
2: Oui, voilà,
1: okay.
2: C'est ça.
1: un classique de en français encore une fois. Elle te rend ding ding ding.

0: il est trop malin pour.
1: J'avais acheté l'album.
2: Moi, j'avais les singles.
1: Ah, j'avais l'album les complet. Singles. Quand on partait en vacances avec ma famille, je le remettais pendant 4 heures d'affilée. On le connaît tous par cœur dans la famille, du coup. Et j'adorais Naughty aussi.
3: Ouais, c'est assez drôle parce qu'en fait, il paraît que les goûts musicaux se forgent. Alors, je sais plus, il y a un âge, j'ai cru voir ça dernièrement, mais en gros, c'est notre adolescence qui forge nos goûts musicaux, mais pour toute notre vie. C'est pour ça qu'après, on a l'impression que les musiques de notre époque sont vachement mieux que celles d'après et que chaque génération se dit ça, en fait. Oui. Parce que c'est des vraies petites madeleines de Proust.
4: C'est la base. Ouais. C'est notre base.
1: C'est ça. Est-ce qu'on relie pas la musique à des souvenirs aussi, à des moments de vie qui, du coup, nous tiennent encore plus à cœur et font qu'on.
3: Et puis, on se souvient que du meilleur et puis des sentiments qui étaient exacerbés.
1: Des nostalgiques.
2: Dans ce même style, il y avait certaines. On a papoté un petit peu avant cette émission et il y en a beaucoup d'entre vous qui m'ont parlé de Diams.
3: Oui,
2: n'est-ce pas?
3: Oui,
1: la passion,
3: la base.
1: Et la forge, enfin, elle a.
3: La queen.
1: Il y a eu
3: quoi.
1: Un avant-après quand même, malgré tout, de Diams.
3: Bien sûr.
1: Et ça a mis toute une génération d'accord sur plein de trucs.
3: Et encore aujourd'hui, tu écoutes ses textes et tu dis c'est tellement d'actualité, et elle a une puissance, c'est une femme incroyable.
2: Ouais, c'était assez fou et elle était passée au Château d'Eau.
3: Oui,
2: j'étais là.
3: Bien.
2: C'était fou. J'étais là
3: et
2: aussi. Ouais.
3: La chance.
2: Et je l'avais vue aussi à la MJC à jouer les tours, je crois.
3: Mais trop bien.
2: Moi aussi. Et j'avais gagné des places sur Skyrock en faisant tourner la Sky Roulette. Elle est sniper, c'était trop bien.
1: Ouais, c'est parce que mon voisin était son manager.
3: Waouh!
1: Donc, toute la famille avait été voir Diams et on avait vu, par exemple, enfin, dans leurs escaliers, quand on montait chez eux, il y avait les disques d'or. Il y avait le disque d'or de Roth, il y avait le disque d'or de Diams. Et effectivement, c'était ma mère a mangé avec Zao.
3: Un truc
1: assez improbable, sachant qu'elle la connaissait pas, donc c'était assez extraordinaire.
3: C'est chelou.
1: Et c'était le début de Zao, justement, il est passé Diams à Zao et ça m'a bercé aussi. Et mes Diams en concert, c'est un truc, je sais pas si tu t'en rappelles autant, Cynthia, mais c'est génial.
2: Ah, si, c'était fou.
1: Et elle a ouvert la porte à plein de femmes aussi dans le rap et elle a fait sa place et elle est toujours là en fait maintenant.
3: Elle
1: laisse des...
3: Et en plus elle a parlé tôt, à une époque on n'en parlait pas du tout de la santé mentale. Aujourd'hui on a de plus en plus d'artistes qui en parlent et c'est super, mais à l'époque qu'elle explique que derrière toute son énergie en fait elle n'allait pas bien et qu'elle a eu besoin de quitter ce milieu qui était quand même extrêmement dur. Chapeau à elle, quoi, parce qu'en fait elle a pris soin d'elle en fait. Les gens lui en voulaient quand elle était chanteuse et après les gens lui en voulaient quand elle n'était plus sur scène, donc c'était vraiment incroyable.
2: C'est ça, quand elle s'est retirée,
1: oui, parce que personne n'a compris pourquoi elle était partie réellement au départ et on lui a volé des morceaux de vie pour essayer d'en faire n'importe quoi. Et au final elle a eu la force de partir et d'expliquer pourquoi elle était partie et de bah non je reviendrai pas
3: et en fait elle est heureuse en fait où elle a vécu, enfin vraiment femme indépendante et puissante jusqu'au bout, vraiment
1: une belle image pour tout le monde, je pense.
3: Exactement,
1: un bel exemple, c'est ça plutôt que je voulais dire.
2: Et d'ailleurs elle était déjà femme puissante dans une chanson qui nous a toutes marquées et qu'on chante encore aujourd'hui, et je crois que ma petite nièce de 12 ans elle la connaît par cœur aussi, je crois.
5: Ouais, c'est qui là?
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2: La base.
3: Mais oui, comme si le karaoké. Oui. Non, mais les karaokés obligés.
2: Je ne pense pas que j'ai une fois assisté à un karaoké où quelqu'un ne l'a pas chanté.
1: Et tout le monde la connaît.
3: Et puis les meufs sont furies sur cette chanson en général. Les gars, ils nous regardent. Qu'est-ce qui leur arrive?
4: On prend le pouvoir.
3: On prend le pouvoir. Ouais. Incroyable.
4: Elle est géniale.
1: Et elle est tellement forte qu'elle a quand même été aussi parodiée.
3: Mais oui, qui est très drôle aussi.
1: Et
3: la version
1: qui est géniale aussi.
3: Et
4: Michael Youn.
3: Voilà, Michael Youn. Non, vraiment, c'est vrai qu'elle est mythique. Et puis pareil, Vita, c'est aussi génial. Et le duo là est incroyable. Après, quand tu justement dans les karaokés, on la chante tellement souvent qu'on se dit waouh, je suis pas sûre qu'elle ressortirait aujourd'hui de la même manière. C'est-à-dire qu'il y a vraiment ce côté un peu meuf badass qui vont se venger d'un gars relou. Après, il y a quand même du slut shaming et de la rivalité envers la maîtresse. Je me dis aujourd'hui, il faudrait la même version, mais au lieu d'insulter la maîtresse, on insulte juste le gars.
2: On en parlait tout à l'heure, mais il y avait pas mal de choses problématiques aussi dans les années 90, dans les séries, dans les trucs. On va en parler juste après. Pour mon kiff, je mets un petit coup de la suite. Mais...

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1: C'était beau.
2: On a envie de la suite.
1: Ouais, mais je sais. Alors, pour info, ouais, ça va être très frustrant parce que j'ai que des petits extraits.
0: Ouais, ouais. Y a de
1: par exemple,
0: faire,
1: je me suis fait un petit kiff aussi, j'ai fait ça.
3: It's Britney, bitch.
1: J'ai juste le It's Britney, bitch. Je me suis dit que j'allais le ponctuer de temps en temps, mais.
2: Ah bah oui, c'est la base aussi.
1: La reine. Ah non, elle est pas la reine, excusez-moi,
0: la princesse.
1: Peut-être la princesse de la pop.
0: Pop. Et vraiment pareil, emblématique de cette génération, quoi.
1: Oui. Ouais.
4: Et tu parlais de la santé mentale de Diams, on y est aussi en plein dedans avec Britney.
1: Ouais, sauf que ça c'est sorti bien plus tard bien parce tard. Qu'en fait quand elle s'est rasée la tête là
4: en 2000.
1: Ouais, c'est ça un gros burn-out en fait, un truc comme ça, et en même temps elle a été starifiée très jeune, à 10 ans.
0: Oui, parce que c'était une égérie Disney, ouais. Il me semble bien
1: avec Justin Timberlake,
4: Christina Aguilera et Ryan Gosling.
2: Ouais, exactement.
0: Et dès le plus jeune âge, de toute façon, elle a été managée par ses parents pour être chanteuse et elle n'a jamais eu la maîtrise d'elle-même.
1: Et puis pas d'enfance.
0: Ouais, oui, pas d'enfance. Vraiment, le produit pur du business. Donc ouais, elle a été pareil. Aujourd'hui, quand on voit ça avec le recul de notre époque, on se dit, ouais, c'était vachement dur pour elle en fait. Elle était tout le temps épiée, les paparazzis. On voit des extraits où lui parle de sa poitrine. Là, elle doit avoir 16 ans. Enfin, je veux dire, c'est hallucinant. Et en même temps, vraiment, on la connaît toutes, quoi. On connaît toutes ses chansons. Même les gens qui n'étaient pas fans de Britney connaissent les paroles.
1: C'est des classiques. C'est des classiques. Un petit son de Ruff pour continuer.
2: Oui.
1: Ruff, vous écoutiez?
2: Oui. Oui.

0: strophe avec TDSI aussi. Ah ouais, il y a Wallen sur ce. Exact. Exact, Rof et Wallen qui est l'exemple, un classique, il y en a tellement, on n'a pas parlé d'Aya mais de NTM non plus, où c'est pareil, enfin, on en passera une, on en passera une en entier, on en parlera après, NTM, on passera Laisse pas traîner ton fils, mais en fait il y en a plein des classiques de NTM et d'Aya.
1: Ah ouais, Aya. Ouais, l'un des premiers groupes de rap, je crois, français, malgré tout.
2: Alors, je sais pas si c'est le premier, mais en tout cas, le plus connu. Le plus connu, le plus mainstream, si on peut dire, qui a réussi à percer sur toutes les radios et pas rester uniquement en niche. Et c'est vrai que c'est une institution, en tout cas pour notre génération. Oui. Alors, c'est une référence pareille, à mon avis.
0: Et on va s'écouter, du coup, Supreme NTM, Laisse pas traîner ton

0: La belle époque. Qui c'est qui a déjà... est-ce que vous aviez enregistré un message sur votre téléphone portable en mode... je sais pas moi.
1: Une intro de musique
0: avec,
1: et.
0: C'est
1: salut,
0: ça.
1: Vous êtes sur le portable de Diane, laissez un message.
0: Oui.
2: Ah, je crois que j'ai fait ça.
1: Avec une musique.
0: Ou alors tu mettais la musique, c'est. Allô? Allô? Non, vous êtes bien sur le téléphone.
1: Vous êtes sur mon répondeur.
0: Ah oui. Qui ne l'a pas fait, sérieusement? Et en plus, le pire, c'est qu'on était à côté de nos postes, collés à notre poste de CD.
1: Oui.
0: On mettait le single. Et on enregistrait le début, on baissait le son pour enregistrer notre message, et on remontait le son à la fin, histoire de...
2: Mais oui, et on enregistrait aussi... il est sur les... Enfin, moi, j'ai enregistré vraiment sur les cassettes, j'écoutais Fun Radio, et donc, du coup, si j'avais pas le CD, oui. j'enregistrais, j'attendais et qu'il arrête de parler, l'animateur, mais évidemment, il parlait toujours sur les intros.
1: Oui. Du coup, j'avais jamais les chansons en entier. Ou alors, sinon, on entendait un petit bout de... C'était Fun Radio. Il fallait pas que ça arrive à la fin de la cassette, sinon j'avais pas la fin de ma chanson et j'avais pas la fin de Aqua, Barbie Girl par exemple.
0: Terrible. Les CD gravés aussi.
3: Oui.
0: Les
3: ouais,
0: CD gravés, je crois que c'était...
3: Ouais, mon père m'en réclame.
2: Gravement un CD.
1: Oui.
2: Mais oui, avec la pochette, l'énorme pochette avec tous les CD, on avait ça dans la voiture là.
0: Oui.
2: Tous les CD
0: les
2: gravés
0: classeurs.
2: Dessus.
0: Ouais, les Walkman, les lecteurs CD, comme ça on se trimballe avec nos compiles. En fait, c'était, des,
2: ouais.
0: c'était la nouvelle compile en fait.
2: Bah, oui, tu crées tes propres compiles
0: c'est
2: en plus.
0: Ça.
2: Et tu t'offrais ça aussi, t'offrais ça à ton crush.
0: Ouais.
2: Tu faisais la compile favorite.
1: Moi j'avais aussi en tête, t'as toujours un mec au collège qui vend. Qui fait les compiles et qui te vend les compiles.
0: J'ai
1: un peu de chance, il imprimait une pochette.
2: Oui.
0: J'ai pas eu de dealer de CD,
1: ouais,
0: mais
1: on en avait un.
2: Ah ouais.
3: Déjà à l'époque.
1: Ouais.
2: C'est ça. Mais il fallait attendre vraiment Noël pour avoir son album, l'album de sa star préférée, qu'on disait que ce soit Britney Spears ou je sais pas, moi j'avais eu l'album de Rage Against the Machine et tu l'écoutes en boucle après pendant 2 mois parce que ça avait soit ton CD soit la radio, donc c'était voilà, et du coup on était très focus sur un artiste en boucle
3: et on connaissait tout, justement tout l'album de A à Z, oui. Et puis
2: c'est
3: là
2: ça.
3: Où aujourd'hui on connaît qu'une chanson ou deux et on prend peut-être
2: parfois,
3: pas la peine d'écouter tout l'album
2: parfois, sauf quand t'es vraiment fan, oui. Mais c'est vrai qu'on switch vachement plus avec les plateformes musicales, on est beaucoup plus dans des playlist déjà qu'on n'a pas choisi nous,
3: oui.
2: Qu'on nous propose, et effectivement tu vas écouter une ou deux et puis hop, de toute façon il y a un nouvel artiste qui arrive. Est-ce que vous êtes allé voir en concert des artistes, vous vous souvenez à l'époque?
1: Les Wars Up.
2: Diane, c'est ce qu'on disait tout à l'heure, Diane.
1: Les Wars Up, deux fois.
2: Oh,
1: Tours et Orléans.
2: Oh là là.
1: Wow.
2: Est-ce que t'es venue hyper tôt, genre?
1: Oui, je m'étais acheté des compensés pour voir mieux en fosse, pour être
2: génial.
1: Plus grande à la halle.
2: C'était en playback, j'imagine.
1: Bien sûr.
2: Ouais.
1: Avec Ultimate Chaos qui faisait la première partie.
2: La chance. Ah mon dieu, est-ce qu'ils étaient torse nu et totalement imberbe, parce que c'était quand même hyper sale le
3: mode.
2: Petit chien, c'était la mode, la chemise synthétique,
1: ouais.
2: Avec le torse huilé,
3: la transpiration par-dessus.
1: Il y avait tout.
2: Ah, c'était
0: pour moi, je suis allée voir
3: des souvenirs.
0: Hélène Rollès, c'est pas du tout dans le même registre.
2: Aussi.
0: J'étais plus petite, hein, vraiment. J'étais plus petite. Mais, ouais.
2: Hélène et les garçons, les productions AB.
0: Exactement. D'ailleurs, à ce propos, on peut peut-être parler des séries.
2: Oui.
0: Qu'est-ce que vous avez regardé quand vous étiez jeune ou ado?
2: Alors moi j'adorais la trilogie du samedi,
3: oui.
2: Donc qui m'a permis de découvrir X-Files, Buffy, Code Quantum, Charmed,
3: oui,
2: toutes ces séries-là du samedi soir.
3: Il y avait Sex and the City aussi qui était plus tard,
2: oui,
3: mais toujours sur la même chaîne aussi,
2: ouais,
3: et qui permettait de grandir un petit peu et d'avoir plein de clichés, plein de choses qui peuvent être problématiques aujourd'hui, mais
2: oui, ça a été comme une révolution à l'époque, des femmes, encore une fois on revient un peu sur la même thématique, mais des femmes, 4 femmes fortes qui voilà, libres, qui parlent de sexualité, de relations,
3: oui.
2: C'est, pour l'époque c'était quand même assez audacieux, ouais.
1: Et moi ma Madeleine de Proust, c'était Dawson. Enfin, c'est Dawson,
2: ouais.
1: Friends, et après un peu plus tard, Gossip Girl. Voilà.
3: Ah, moi, je suis plus Grey's Anatomy après, quand on est dans les années plus tard.
2: Mais pareil, Friends, quoi, une institution, et c'est rigolo parce que moi j'ai une fille de 13 ans et je regarde Friends avec elle, et elle trouve ça très drôle, et en même temps, on discute du fait que bah, y a des choses qui sont problématique aujourd'hui. Aussi. C'est quand même une série avec que des personnages blancs qui se moquent de Monica quand elle était grosse, ont un regard sur Suzanne, je crois que c'est l'ex-femme de Ross, qui est lesbienne, et vraiment il y a une approche de l'homosexualité quand même qui n'est plus du tout d'actualité, on va dire.
0: Ouais, même la masculinité, les qui sont un peu tactiles, c'est ouf.
2: C'est ça. Ouais. Mais en même temps, à l'époque, c'était une série pareille avec une bande de jeunes adultes qui prônent l'amitié comme valeur universelle presque avant l'amour, quoi. Et ça, c'était vraiment intéressant et ça a vraiment servi de base pour énormément d'autres séries qui sont arrivées après.
1: Oui. Comme Sex and the City, où c'est une série qui est basée sur l'amitié.
3: Ouais. Oui.
1: Les personnages masculins passent et.
3: Ne reste pas.
1: Les quatre héroïnes restent.
2: Oui, et peut-être qu'on peut dire ça de notre génération aussi. Est-ce qu'on n'est pas aussi une des premières générations qui a mis l'amitié en avant? Et on le voit encore plus, la Gen Z et les générations qui arrivent qui en ont fait, je pense, vraiment...
3: presque un mantra.
2: Un mantra. Mais je me demande si ce n'est pas nous qui avons mis un petit peu la petite graine. Non, mais c'est vrai que par rapport à des générations, il fallait très vite que tu te maries et que le couple était le lieu de toutes les réussites et de ce que tu devais... Là où tu devais t'épanouir. Et finalement, avec ces séries-là, ça a peut-être lancé un mouvement sur cette forme-là de relation.
0: La liberté.
1: Ouais. Oui.
0: Tout. En fait, on a eu le cumul de les girls band, les séries où les femmes se libéraient un peu. Je pense que ça a joué un truc dans la façon dont on voit la vie aussi en tant que jeune adulte après.
2: Ouais.
0: Et ça, est-ce que ça vous dit quelque chose ?

0: J'écoutais ça et je regardais ça, pardon, et bah, j'écoutais Will Smith aussi.
1: Oui.
0: Je regardais le Prince de Bel Air et Nounou d'enfer.
1: Oui.
0: Un peu plus tard.
2: Ouais. Nounou d'enfer.
1: Bah, c'était génial.
0: Et, et Notre belle famille.
1: Oui. Step by step, day by day.
0: C'était assez fou. Et là, on a parlé séries, mais les dessins animés, il y en a qui vous ont marqué?
1: Ouais.
2: Enfin, les super nanas, moi, quand j'étais plus jeune, après, il y avait de tout, il y avait tellement de choses qu'en retenir juste un. Moi, j'ai Kim Possible, par exemple, qui me vient en tête, mais c'est pas
0: Kim
2: exactement.
0: Kim Possible, c'est un peu plus vieux, je crois.
2: Oui, ouais. C'est pas les mêmes années. C'est
1: moi, ça. Je suis dans 83, donc je suis vraiment génération Club Dorothée.
0: Et
1: donc,
0: ouais.
1: Lady Oscar,
3: Princesse Sarah,
1: les Chevaliers du Zodiac, etc. Mais j'ai un frère qui a 5 ans de moins que moi, et donc lui, il regardait les Minicums. Donc oui. En fait, à l'âge où moi, je devais arrêter de regarder les dessins animés, mais en fait, j'ai continué parce qu'en plus, Minicums, ouhou. Et donc, du coup, le samedi matin, on faisait les Minicum pour lui faire plaisir, on enchaînait après le Hit Machine Charlie et Lulu.
0: Ah ouais.
1: Vraiment, le samedi était composé donc vraiment des télés à manger des Chocapic devant la télé. Et c'est vrai que c'était super cool aussi, parce qu'il y avait plein de dessins animés vachement sympas avec les Minicum.
0: Les Minicum, les filles, non?
2: Si, mais pas tant.
0: Ah, attendez, je nous les mets un petit peu.

0: personnages étaient très drôles aussi. En fait, c'était Nagui, Vanessa Paradis, Antoine Decaune.
1: C'est ça, des petites marionnettes de personnes qui existent vraiment. Ouais, c'est en fait. Ça. Mais en version un peu petit bébé. Enfin, mais c'était
0: des mini-eux.
1: Oui. C'était très surprenant.
0: Ça me faisait un peu comme les guignols.
1: Mais
0: à
1: oui,
0: l'époque.
1: En fait, c'est ça, comme des guignols, mais pour enfants.
0: Les guignols pour enfants, c'était ça.
1: Ouais. Et je regardais, je me souviens qu'il y avait Albert le cinquième mousquetaire, par exemple.
0: Oui, c'était trop bien.
1: Avec son tromblon chargé de spaghettis à la sauce bolognaise.
0: C'était faux. Vous m'avez parlé de ça.

0: qui était d'ailleurs chantée par Ariane du Club Dorothée.
1: Ah oui.
0: Qui a parlé de DBZ?
1: Dragon Ball Z,
0: pardon.
2: Non, je ne sais plus, moi, mon frère aimait beaucoup.
1: Ouais. Je sais que je regardais
0: les garçons. Plus les garçons.
1: Oui, je regardais moins. Mais c'est vrai que, par contre, c'est vrai que c'est assez symbolique de tous les dessins animés japonais qui n'étaient pas forcément adaptés à des enfants et qui sont arrivés en France. Et on a dit, oh, c'est des dessins animés, on va les mettre ça dans le Club Dorothée. Et je pense que les Japonais auraient halluciné de voir que nous, c'était notre programme pour enfants et que c'était quand même hyper violent.
0: Ouais, moi, je regardais les Animaniacs.
1: Ah oui.
2: Oh, ça me...
3: Voici l'heure des Animaniacs. On a disjoncté la max. Soyez cool, soyez relax. 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On est les Animaniacs.
0: Ça ne dit rien, Diane.
1: Mince. Il y avait Minus et Cortex aussi.
0: Ouais. Et c'était dans les Animaniacs, non?
1: Ouais, je pense. Ouais, ça devait être dans la même. Ouais.
0: Toi, tu regardais quoi alors comme dessin animé, Diane?
4: Eh ben, pas tant de dessins animés.
0: Des séries surtout.
4: Oh ouais, des séries. Petite, ça allait être la petite maison dans la prairie, une nounou d'enfer.
1: Peut-être les Disney, non? Les Disney de l'époque, le Roi Lion, Aladdin.
4: Oui, les Disney, mais bon, fallait attendre d'avoir la cassette.
1: Oui, c'est ça.
4: Voilà.
1: Elle est passée en boucle.
4: C'était le même principe, le même problème que les CD.
0: La VHS.
4: La cassette, tu l'avais pas.
1: On apprenait aussi la patience.
4: Voilà, c'est ça. Donc à la télé, j'étais plus série, programme pour les familles, la petite maison dans la prairie.
0: Mais c'est vrai qu'on avait ce côté-là de moins de aujourd'hui, quand on veut écouter un truc, on se le met sur Deezer,
1: tout de suite,
0: Spotify,
1: c'est direct.
0: Et
1: là,
0: en fait, avant on avait cette attente du truc, on pouvait voir à la télé, donc ça se trouve il était au milieu, on pouvait pas remettre avant, c'était fini, on le chopait au milieu, ou alors on attendait en effet d'avoir cette VHS à 15 francs là,
1: c'est ça,
0: à Noël.
1: Exactement.
0: Même principe que les cassettes en fait, ou les CD qu'on attendait avec impatience et qu'après on regardait en boucle, même pour les Disney et tout ça,
2: qui prenait une place dans les salons, il fallait avoir le meuble spécial avec toutes les cassettes dedans,
0: ça plus les VHS que nos parents avaient fait de nous.
1: Oui, c'est ça, à l'époque où ils nous filmaient. Mais j'aime bien le grain, on parlait un peu quand on a préparé l'émission, le grain des photos et des images de l'époque. Parce que c'est vrai qu'aujourd'hui, on est à l'heure d'Instagram, on a des images hyper léchées, on a des filtres, donc toutes nos photos de vacances, d'enfants, etc., c'est hyper soigné. À l'époque, tu avais des photos, il y avait la bouteille de Ricard à côté du gamin, quoi. Enfin, il y avait une spontanéité parce qu'on n'était pas dans la projection de tiens, je vais le partager sur les réseaux.
0: Eh oui.
1: Et du coup, j'aime bien ce grain-là qu'on retrouve les photos. C'est... Il y a une saveur quand même très particulière de ces souvenirs-là.
2: Toujours dans l'attente aussi, quand on faisait des photos, malgré tout, d'aller développer la pellicule, d'attendre que ce soit fait, de les récupérer, de redécouvrir les photos qu'on ne savait pas qu'on avait prises.
1: C'est ça.
2: Et qui rejoint effectivement l'attente du CD, de la cassette. Et tout était dans l'attente.
4: Dans la patience.
2: Oui.
4: On apprenait la patience, nous.
2: Ce qui n'existe pas.
1: Ça fait vieux, ça y est, là. Oui. Ça y est, c'est les vieilles, là.
4: Dernière génération à avoir attendu. À savoir ce que c'est la patience.
1: On est vraiment une génération d'entre deux, en fait. C'est ça peut-être qui pourrait nous caractériser. C'est que on a connu le début d'Internet avec le modem qui faisait du bruit. On pouvait pas être sur Internet et téléphoner en même temps. Il fallait qu'on fasse un choix. On a connu le bug de l'an 2000, etc. On est vraiment une génération de transition entre une époque révolue et un futur qui est l'an 2000. Enfin, le 21e siècle d'aujourd'hui. Et je pense que c'est aussi pour ça, c'est qu'à la fois on est nostalgique d'une époque d'avant qu'on a connue. Et en même temps, on connaît les technologies d'aujourd'hui et on les savoure d'autant plus parce qu'on sait ce que c'est d'une époque où on n'a pas Internet pour faire ses devoirs, par exemple.
0: Mais est-ce qu'on n'est pas d'autant plus nostalgique de cette époque-là où justement, il n'y avait pas ce côté-là de...
2: On savait s'ennuyer. On n'avait pas le choix que de s'ennuyer. Et du coup, malgré tout, le cerveau a besoin aussi de ce temps-là pour être créatif, pour se reposer, pour être mieux.
1: Ouais.
2: Puis même qu'on n'a plus aujourd'hui.
0: Même au niveau de la connexion humaine, moi je sais que j'avais toqué chez mes voisins, j'allais voir mes copains, j'allais taper à la porte voir s'il était là. Il y avait ce côté un peu de t'avais envie de voir quelqu'un, t'allais le voir.
1: Tu prenais pas ton téléphone pour lui envoyer un message.
0: C'est ça.
1: Ouais.
0: T'attendais à côté du téléphone qu'on t'appelle.
4: T'avais des rendez-vous téléphoniques.
0: Des rendez-vous
4: avec les copains, les copines.
1: Tu devais appeler. Bonjour, c'est Coralie. Je voulais parler à Julie, s'il vous plaît. Julie, viens.
4: Et tu restes pas 2 heures au téléphone.
1: Parce qu'on va manger. Et puis ton père, il a besoin du téléphone. Il a besoin d'aller sur Internet.
0: Ou alors attendre que sa mère se raccroche du téléphone pour pouvoir se connecter à Internet.
1: C'est ça.
0: Parce que
1: c'est ça.
0: Il y a une époque où on on avait des heures comptées sur Internet.
1: Oui.
0: Et on les savourait.
1: Et les forfaits.
0: Ouais. Et encore 50 heures, c'est venu après. Au début, il y avait quelques heures, quoi.
1: Et les forfaits téléphoniques aussi, qui étaient minutés.
0: Ah, ouais.
1: SMS, il fallait, mine de rien, le langage SMS où il fallait soutien en 140 caractères. Donc on a les abréviations qui continuent à être utilisées aujourd'hui.
0: Ah,
1: elles
0: ouais.
1: ont été créées. Ah, je vois ma fille, elle m'écrit vraiment
0: okay.
1: des coucou, c'est CC. Oui et toi, c'est OE. E-T-T.
0: Oula.
1: Ça, ça veut dire oui et toi. Et moi, je suis là, waouh. Et
0: ouais,
1: je me dis, en même temps, ils n'en ont plus besoin.
0: Ouais, oui.
1: Mais en fait, c'est rentré dans des habitudes d'abrévier,
0: c'est
1: faire
0: vrai.
1: Des abréviations.
0: C'est vrai. Et j'utilisais aussi l'écriture abrégée que j'utilisais en SMS sur mon Skyblog.
1: Ah, ouais, le Skyblog. Vous avez des Skyblog?
2: Oui.
4: Skyblog. MySpace.
1: MySpace aussi.
2: Le Skyblog, on en avait tous une dizaine. Bon, presque un par thème ou un par truc et un spécialisé. Et puis il y avait les articles cachés à un moment donné.
1: Ah.
2: Il y avait toute une entreprise presque avec ça.
1: Ah, t'avais sur quoi? C'était quoi tes thèmes?
2: Il y avait un pour les animaux, par exemple, un pour les amis, un dirigé un petit peu vers la personne qu'on avait envie à ce moment-là.
1: Ah.
2: Il y avait un peu
1: avec
2: tout.
1: Avec des poèmes.
2: Par exemple, des photos avec les premiers montages, les débuts de.
0: Et oui, on scannait les photos.
2: Oui.
0: Pour les mettre.
1: Et on rajoutait des paillettes.
0: Des paillettes et des stickers très contestables. Et on écrivait des trucs en dessous là. Ouais, c'était trop bien.
2: C'était des grands poètes à l'époque.
0: Ah ouais. Ah ouais,
2: toujours
0: ouais.
2: De belles choses à dire.
1: Ouais. Big
0: bisous. Big bisous bien baveux.
1: C'est
0: hein.
1: Ça.
2: Oui, c'était les agendas. Les
1: ouais.
2: agendas au collège et qu'on se partageait tous, qu'on s'enlevait
1: oui,
2: pour chacun mettait un mot et à la fin de l'année on était contents.
1: Je t'écris en direct du cours de maths. J'espère que tu seras là à la boum de Sophie.
2: Oh oui. Les premières soirées aussi
1: ouais,
2: entre amis.
1: Les premières boum. Trop bien. C'est chouette. Mais tout à l'heure, tu parlais de la nostalgie. Après, il y a quand même des choses, on a commencé un peu à en parler, mais y a quand même, on sait qu'aujourd'hui, quand même, sur certaines thématiques, les années 90, c'était des moments très chouettes. Et en même temps, il y a quand même des sujets un peu problématiques sur lesquels la société a évolué. Donc, de mon côté, je dirais pas que je suis nostalgique. C'est juste que j'y pense avec plaisir. Vraiment, ce qu'on disait tout à l'heure, les petites madeleines de Proust. Mais par exemple, ma fille qui a 13 ans, elle est au collège, elle est en quatrième. Je lui dirais pas, oh là là, j'aurais aimé que tu vives mon adolescence. En fait, son collège à elle, il y a plein de choses. Je la vois, sa génération, qui est vachement plus attentive à des thématiques comme le féminisme ou l'écologie ou même le harcèlement scolaire, par exemple. On n'en parlait pas trop. Donc je me dis, tant mieux. Il y a des choses qui ont évolué, c'est plutôt bien.
0: Oui, clairement. Clairement. Et puis même dans les on a plus de stars trop jeunes. En fait, qui arrive comme ça dans
1: Jordi.
0: Dans lieux,
1: Jordi, je m'appelle Jordi.
0: Jordi, oh, punaise.
1: Oui, c'est vrai. Enfin, j'espère. Enfin, je sais pas parce qu'après, quand tu vois aujourd'hui la K-pop par exemple, qui est hyper formatée,
0: elles sont
1: très jeunes. Mais au niveau européen, peut-être moins. Ouais, effectivement. J'ai l'impression qu'elles sont un peu plus. Elles sont plus conscientes de ce qu'elles font, les stars de la pop aujourd'hui.
2: C'est possible qu'il y a eu des choses qui ont été apprises malgré tout et les erreurs ne sont pas reproduites aujourd'hui, ou moins.
1: J'espère.
2: Mais effectivement.
0: Ouais, puis c'est pas des enfants stars qui sont un peu forcés dans le système.
1: Ouais.
0: C'est plutôt des gens qui ont envie de faire ça et qui façon.
2: Si, aujourd'hui, avec les stars de YouTube, il y a eu des soucis avec des enfants et des chaînes
1: peut-être.
2: D'enfants et de parents.
0: Ah, les réseaux sociaux.
1: Mais là, c'était sur quelque chose de familial où effectivement, tu as des parents qui ont starifié leurs enfants. Mais oui, je vois ce que tu veux dire par rapport vraiment à ce qu'on disait tout à l'heure, les productions Disney, les stars Disney. J'ai l'impression que c'est moins le cas aujourd'hui.
0: Et tu parlais tout à l'heure, on parlait d'Internet où on se connectait pour quelques heures via la ligne téléphonique, où on comptait les heures, où on avait des notifs. Alors, on avait MSN à l'époque, qui était un peu le messenger de l'époque. En fait, mais c'était le premier truc où on pouvait discuter avec nos copains en direct. En fait,
2: c'était génial. Oui.
0: Et ça faisait ça. Et quand les copains répondaient pas vite, vu qu'on était connectés, on avait bien qu'ils répondent vite, on leur faisait un whiz.
1: C'est ça.
0: Vite, réponds-moi.
1: Vite, réponds-moi.
0: Il y a une urgence. Et ce bruit, moi, me faisait courir vers l'ordinateur. Hein.
1: Oui, puis on mettait genre parti manger.
0: Oui. C'est vrai, on avait un statut
1: oui, on avait un
0: en
1: statut,
0: direct.
1: Bah oui, parti manger.
2: On pouvait se mettre hors ligne aussi et répondre que aux personnes qu'on
1: voulait. C'est ça. C'est fou.
2: Et c'était le début des webcams aussi.
1: Oui. Ouais.
2: Justement, où on pouvait faire des visios, entre guillemets, avec.
1: C'est ça.
2: C'était pas de très bonne qualité, mais ça pouvait faire l'affaire.
1: Ah ouais.
2: Et c'était. Je sais que moi, j'ai passé des soirées entières. J'habitais en plein milieu de la campagne. Et pour avoir une vie sociale, c'était pas forcément pratique. Ouais. Parce qu'il n'y avait pas de voisins.
1: Ben
2: il
1: n'y
2: avait rien. Et du coup, des soirées entières sur MSN à parler avec.
1: Avec les autres.
2: Ouais. Et ça fait des souvenirs. J'ai toujours des amis de cette époque-là. Et ouais, des soirées. Presque des nuits. À discuter.
0: C'est
2: c'était,
0: clair.
2: C'était la révolution de l'époque.
0: Et du coup. Quand sont arrivées la fin des années 90, et en effet, elle est arrivée cet an 2000,
1: ouais.
0: On a eu très peur.
2: Oui.
1: Carrément.
0: On s'est dit, le bug de l'an 2000
1: ouais,
0: est là.
1: C'est
0: attention.
1: Ça. On flippait hein, un peu. Je me souviens, il y avait des reportages à la télé, sur TF1, pour nous dire, attention, peut-être que dans quelques jours, vous n'aurez plus d'ordinateur, peut-être que les banques, voilà, retirer de l'argent au cas où. Enfin, c'était assez fou. Et vous aviez quel âge quand vous avez passé, vous, le 31 décembre
4: 16 ans. Et il y a quelques semaines, j'ai trié des papiers dans mon entreprise qui existe depuis 60 ans, et j'ai été dans les archives pour mettre à la déchetterie quelques trucs. Et on avait le courrier d'un client, donc en 98, qui nous demandait si l'informatique était prêt au passage à l'an 2000 pour anticiper les commandes et tout.
1: Oui.
4: Enfin,
1: et
4: si on était prêt à l'an 2000. Et nous demandait 2 ans avant quand même. Hein. C'était vraiment un gros truc, le bug de l'an 2000,
1: ouais.
4: Pour qu'il demande.
2: Ah oui, les personnes ne savaient pas si les ordinateurs allaient passer. Si...
4: Et du coup, tout s'est bien passé.
1: Mais oui,
2: parce qu'ils se sont préparés des années à l'avance. Mais je sais que moi j'avais 9 ans et je m'en rappelle. Et il y avait une chanson de Taxi justement qui parlait du passage à l'an 2000. Et du coup, tout le monde était là à dire comment ça va.
1: Oui,
2: merci, je cherche les idées.
1: Millénaire.
2: Exactement, et c'est cette chanson-là que j'ai passée ce soir-là, moi, du haut de mes 9 ans, pour me dire bon, allez, on y va et on va voir ce qui se passe. Et tout s'est bien passé.
4: Oui, pour tout le monde.
2: Bah oui.
1: Moi, je me souviens, j'avais fait le réveillon dans une salle des fêtes. On l'a tous fait des fêtes
2: dans les salles des fêtes.
1: Et nous, c'était le village avait fait un grand réveillon de l'an 2000.
0: Ah, wow.
1: Et c'était super avec ces grandes tablées où c'est avec du papier napperon, là, qui se déchire et tout. Mais c'était, franchement, j'en garde un bon souvenir.
0: moi j'ai le souvenir des fêtes dans les salles des fêtes plutôt vous savez quand on s'endormait sur 3 chaises
1: oui.
0: Voire 2 seulement
1: oui.
0: Avec le manteau de
4: Tata
0: oui. Sur le dos et que les adultes faisaient la fête, ils étaient torchés
1: et
0: ils fumaient des clopes à l'intérieur.
1: Rappelons-nous quand même les années 90-2000, c'était
4: fumait.
1: Je sais plus quand est-ce que la loi est passée pour l'interdiction de la cigarette dans les lieux publics.
4: 2006, 2007,
1: ouais.
4: Je pense,
1: mais vraiment. Vraiment, le train, moi, quand j'étais étudiante, je prenais le train, il y avait des compartiments fumeurs et non-fumeurs.
0: Ouais.
1: S'il n'y avait plus de place en non-fumeur, t'allais en fumeur, quoi. Et pendant 3 heures, t'avais, en plus, c'était fermé.
0: Et au resto, c'était mélangé.
2: Non, il y avait
1: en
2: des
1: fait,
2: parties.
1: T'avais des coins non-fumeurs, mais c'était absurde.
4: Et ben, la fumée.
0: Non, mais il y a eu les coins non-fumeurs, mais je crois qu'avant, c'était mélangé.
1: Oui.
0: Tu as le droit de fumer au restaurant, puis c'était tout.
1: Mais
0: basta.
1: Même les coins fumeurs, bah, la fumée, elle s'arrête pas. C'est pas longtemps pour moi. Oula, j'ai pas le droit de passer. Et là, quand on allait en boîte de nuit, je me souviens, j'allais au Macumba. Tu te lavais les cheveux pour être belle, évidemment. Quand tu revenais, tu puais la clope, donc tu te relavais les cheveux le lendemain matin, quoi.
0: Ouais.
1: Et ça me manque pas. Clairement, non. Là, je suis pas nostalgique de cette époque.
0: C'est
1: où
0: clair.
1: La cigarette
0: en même temps,
1: était...
0: nos parents fumaient dans la voiture,
1: oui.
0: Avec nous derrière, les fenêtres fermées. Donc bon, j'ai envie de te dire.
2: Et fumaient partout.
0: Ouais.
2: Les avions, les salles de classe, les profs fumaient devant les enfants. Il y avait
0: les médecins. Alors
1: oui.
0: Qu'est-ce que vous avez dit? Vous arrêtez de fumer? Non.
1: C'était assez dingue.
2: Ça nous manque pas.
1: Non.
0: Et moi, quelque chose qui me manque, c'est quand je regarde le foot d'aujourd'hui. Voilà, je vais me faire taper sur les doigts, mais on a quand même vécu
1: la
0: Coupe
1: du
0: Monde
1: 98.
0: Oui.
1: 98.
0: Et ça.
1: Oh.
2: Ouais.
0: Ça.
1: Ouais, ça c'est immédiat.
4: C'est un souvenir.
0: Ah là là, mais. Enfin voilà, je suis pas passionnée de foot du tout, mais ils m'ont fait vibrer en 98.
1: Ah ouais,
0: quoi.
1: Oui.
4: C'est un engouement général.
0: Ils m'ont rendu du rêve.
2: C'était un rassemblement en fait où tout le monde était
1: incroyable.
2: Là pour le même truc. Et
1: puis on n'y croyait pas en fait de la France. Voilà, et quand petit à petit on s'est dit non, en fait attends, on a nos chances quoi.
2: C'est en train
1: et
2: de
1: là
2: se passer.
1: Petit à petit, alors les gens, de plus en plus de monde qui regardait les matchs, l'euphorie, les t-shirts, Zidane, oh là là.
0: Et 1, et 2, et 3-0.
1: C'était. c'était incroyable. Je me souviens, le jour de la finale, on était avec des potes, on avait regardé ça chez une copine et on avait d'abord joué à Mario Kart, bien sûr, sur Nintendo 64, comme à l'époque. Et on avait regardé la finale et j'avais appelé ma mère en disant, est-ce que tu peux m'emmener, on va faire la fête. Et on était allés pareil sur la place du village et on dansait dans la fontaine. Non mais c'était incroyable, c'est la seule fois de ma vie où c'est arrivé pour du foot.
0: Ouais, moi j'étais sur le bord de la route, ouais, avec les voitures qui passaient, qui klaxonnaient, mais c'était
1: fou.
0: C'était, ouais.
1: Et quand on a regagné la Coupe du Monde après, c'était pas pareil.
0: Non.
1: Ça y est, c'était. Alors, j'imagine que peut-être que pour les nouvelles générations, ça leur parle, ceux qui n'ont pas connu 98, mais je trouve que voilà, c'était pas la même ambiance.
2: Non. C'était moins sympa. C'était moins convivial.
1: Oui, il y avait moins de convivialité. On est déjà.
2: C'était ça, oui.
1: Business, Star System. Ah,
2: est-ce que business, est-ce qu'on a grandi, on a un peu plus peur des autres et du coup on se méfie aussi et
1: on se
2: mélange moins, entre guillemets.
1: Ouais,
2: est-ce qu'il se passe tellement de faits divers qu'on n'a pas envie de. Je sais pas.
1: Ouais.
0: Et on parlait des choses problématiques dans ces années 90, début 2000. Diane, tu nous as ramené
2: Une pépite.
1: Ah, oui.
0: Un classeur, c'est. Redino.
4: Alors, c'est des fiches que j'avais collectionnées dans Miss Star Club.
1: Miss Star Club.
4: Qui nous apprend, nous les femmes, les Miss, à séduire des hommes.
1: Ah, oui.
4: Voilà, donc je pense que ça s'adressait. Enfin, ça s'adressait, c'est pas je pense, ça s'adressait à un public d'adolescentes. Mm-hmm. Donc, on nous donne des conseils comment garder son homme. Voilà. On nous donne des conseils pour s'épiler.
1: Ouais.
4: On nous dit pas que les poils c'est normal, non. On nous dit tout de suite comment les enlever.
1: Mais oui.
4: C'est pas genre vous avez des poils, c'est normal, tout va bien se passer. Si jamais vous voulez les enlever, on a aussi des fiches pour perdre du poids. Comment perdre du poids? Parce qu'on a peur de pas rentrer dans son maillot.
1: Mais oui.
4: Bien évidemment. On a aussi une fiche qui nous apprend que pour éviter de se faire violer, faut pas se mettre en jupe.
0: Oh, punaise.
4: Voilà. C'était voilà ce qu'on nous apprenait, ce qu'on nous inculquait. Quand on était adolescent, dans les années 90-2000, donc je pense que ce petit document date de 95-96.
0: J'ai l'impression aussi qu'on s'est construit, tout comme la télé a amené un peu tout ça, les TCA, les modèles et compagnie, j'ai l'impression que nous aussi, notre génération, c'était vraiment, ça nous a apporté aussi plein de troubles comme ça, de TCA, de choses comme ça, de la vision qu'on a de soi, de plein de choses comme ça. Et je sais plus, on en parlait quand il pesait Jennifer à la Starac en 2000.
4: J'ai vu un extrait.
0: C'est 2001.
1: Je sais plus.
4: Sur Instagram.
1: Ouais.
4: Un extrait de la Starac où il pesait Jennifer qui faisait 55 kilos.
2: Wow.
4: Je crois qu'elle fait 1m65 Jennifer elle était trop grosse, fallait qu'elle perde du poids.
1: Ouais non,
4: c'était aberrant et donc c'était diffusé sur TF1.
1: Et pareil, on parlait des Spice Girls avec Jerry Halliwell qui était comme la
4: Emma.
1: Grosse du groupe.
4: Emma et Jerry, c'était
1: voilà,
4: les
1: c'était,
4: boules.
1: Et quand Jerry Halliwell a fait sa carrière solo, elle a perdu énormément de poids et tout le monde trouvait ça génial qu'elle ait perdu du poids. C'est même pas un sujet en fait. Bridget Jones qui était vue comme la grosse, et c'est rigolo, c'est la petite grosse dans le film. Et vraiment, c'était une époque de où on était fascinés par les Kate Moss.
4: Devait y avoir qu'un style de corps, type de corps, une femme qui rentre dans du 34.
1: C'est ça, exactement.
2: C'était la Barbie en fait. C'était la Barbie avec aux mensurations qui n'existe pas.
1: C'est ça, avec effectivement des troubles. On parlait beaucoup d'anorexie. Il n'y avait pas du tout de body positive. Hein, la notion n'existait pas. Et on avait vu nos mères s'affamer, on ne va pas se mentir aussi, des Weight Watchers et compagnie. Et donc c'était évident que nous, on devait faire attention. Et les garçons, bizarrement,
4: non, on ne leur dit rien. Ils ont les ongles sales, on ne leur dit rien.
1: Ils devaient juste faire du sport pour s'entretenir. Mais le poids n'était pas un problème pour eux.
0: Bon, on se fait une petite pause musicale.
1: Oui.
0: Je vous propose d'écouter Diam's La Boulette.
2: Ah, oui.

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1: C'est James La Boulette, un classique.
2: Ah oui, qui s'écoute toujours aussi ouais. bien.
1: On parlait avant James des fiches là qu'on trouvait dans les magazines qui nous dictaient
2: des bons conseils.
1: Qui nous dictaient d'être comme ci et comme ça. On avait aussi, enfin, les magazines déjà ils s'appelaient Jeune et Jolie. On avait déjà pas mal d'injonctions en fait sans s'en rendre compte.
2: Oui, bien sûr.
1: Ouais. Il n'y avait pas les réseaux sociaux, mais on avait pas mal d'injonctions déjà. Mmh. Et est-ce que vous aviez les... Parce que je sais que moi, dans les magazines, j'avais les fiches de parole aussi.
2: Oui.
1: C'est-à-dire que je faisais du yaourt jusqu'à ce que j'ai la fiche parole et que je découvre les paroles.
2: Ouais, c'est ça. Dans Star Club, il y avait les fiches paroles.
3: À collectionner.
2: Ouais, à collectionner.
1: Ben, il y avait les fiches paroles et il y avait les fiches aussi avec les chanteurs. Avec l'âge, la
2: date
3: de leur carte d'identité.
1: On pouvait collectionner un peu comme les panini.
3: Oui. Et après, on a accroché dans ma chambre.
1: Ouais.
2: Et ils étaient toutes et tous célibataires.
1: Bien sûr, bien évidemment.
2: Ils cherchaient tous l'amour. Et leurs fans préférés, c'était les fans français.
3: Mais voyons.
2: Paris est extraordinaire. Et vous aviez, est-ce que votre chambre était décorée?
1: C'est ce que j'allais dire, les posters. Quels posters vous aviez dans votre chambre?
3: Alors, moi, j'avais des affiches de films. En fait, ça a évolué pas mal.
1: Arrête, j'ai vu Buffy derrière.
3: Et je ne regardais pas Buffy, mais je trouvais Sarah Michelle Gellar magnifique.
1: Ah oui.
3: Donc iconique. Donc j'avais des photos. Parfois, il suffisait juste que la photo soit belle pour que j'accroche. Hein. Il n'y avait pas forcément de.
2: Moi, j'avais Buffy, Friends, avec, Charmed.
1: Alors, on avait
2: X-Files. La grande affiche, là, I Want to Believe, X-Files, au-dessus de mon lit.
4: Moi, j'avais des publicités de magazines.
2: Ah oui, aux jeunes.
4: Oui, par exemple.
2: Des parfums aux jeunes.
4: Et puis des photos.
1: Et je vois sur cette photo argentique que tu nous as ramenée,
3: oui.
1: que tu as pas mal de posters. Mais est-ce que vous vous rappelez de ça, ces posters-là, où il y avait des chats, des bébés
3: qu'on
1: achetait, qui étaient super grands.
3: Oui, les bébés, Angedes.
1: Oui. Ah oui. Moi, j'avais une girafe avec un girafon. J'avais un bébé en gros plan avec des lunettes.
2: Il y avait aussi des dauphins et des chevaux, je me souviens.
3: Oui, on achetait ces posters à Auchan.
1: Et, ben,
3: et on tournait là les grands trucs, ça faisait.
1: Bah moi je les achetais sur le marché.
2: Mais c'est vrai que quand ma mère faisait les courses, elle me laissait là devant les posters, le catalogue de posters là effectivement.
4: Et on partait avec le truc en rond et on disait où est-ce qu'on
3: peut mettre l'autre.
1: Et ben moi quand ma mère faisait les courses, j'allais au rayon CD parce que vous vous rappelez, il y avait de quoi écouter les CD.
2: Oui, c'était pratique.
1: C'était génial.
3: Oui.
1: Tu passais toutes les courses comme ça là.
2: À écouter, mais ouais.
1: Ou à écouter l'album qu'ils avaient mis à disposition là.
2: C'est trop bien.
1: Mais oui, ces fameux posters là de chats et de bébés, c'était. Donc ouais, on voit dans la chambre de Diane. Pour info, il y a Dawson, Buffy. Comment elle s'appelle? The Charmed.
3: Alyssa Milano.
1: Et il y a Jamel. Jamel, un grand humoriste.
2: Eric Ramsey.
3: Les mots d'Eric Ramsey.
1: Les mots, il y avait les Ah, j'ai perdu là quand il faisait les.
2: Mais c'est les mots.
3: Et bah les mots.
2: Ouais, c'est les mots quand
3: les définitions.
2: Ouais, les définitions. Ouais, ouais.
1: C'était génial.
3: C'était RP par bord.
2: C'était trop bien.
1: Ah, c'était fou. J'ai un peu mal au cœur parce que je pense qu'on a encore 1000 choses à se dire. Vraiment. On va continuer après. Mais je crois qu'on pourra, pourquoi pas se faire une autre,
2: émission
1: parce que vraiment on a encore 1000 choses à se dire.
2: On parlera dans la prochaine émission des tubes de l'été, des comédies musicales.
1: Ah oui, les comédies musicales. Je sais pas si j'ai envie de m'en rappeler.
2: Si.
1: Le Roi Soleil.
2: Ouais, oui,
1: les rois du monde.
2: Ah, il y a de quoi dire.
1: Du coup, pour aujourd'hui, on va s'arrêter là. En tout

C'était Dis-moi toi, on a parlé des années 90 et 2000 et c'était trop chouette de faire ce petit voyage dans le temps. On se retrouve le mois prochain pour un autre Dis-moi toi. À très vite.

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1: Quel est le dernier film que vous ayez regardé et où vous vous êtes dit « Oh la vache, ça a mal vieilli ». Eh bien moi, c'était Good Morning England, un film sur une radio pirate des années 60, sorti en 2009. On y suit les aventures d'une bande de DJ délurés sur un bateau diffusant du rock en Grande-Bretagne. Oh chouette, vous allez me dire. Eh ben c'était un de mes films préférés quand j'étais ado, mais en fait, quelle déception. Propos sexistes, intrigue très liée à la perte de la virginité, scène d'agression sexuelle, une seule femme présente sur le bateau qui tient le rôle d'une cuisinière lesbienne et qui doit avoir deux répliques dans le film. Bref, c'est

T'es lourd, j'ai carrément déchanté. Mais alors venue une question, est-ce que le film est sexiste de lui-même ou est-ce qu'il s'inspire d'une réalité sexiste ? J'ai donc voulu faire une émission sur l'histoire de cette radio. Derrière les images que je m'étais construites, quelle est la réalité des radios pirates des années 60 ? Et puis en fait, c'est quoi une radio pirate ? Et puis comme d'hab, une fois qu'on commence à creuser, bah on se rend compte qu'il y a plein de choses qu'on a envie d'aller découvrir. Donc je me suis dit que j'allais aller plus loin que les radios pirates des années 60. Je vous propose donc une série en 6 épisodes intitulée « Les radios rebelles ». Dans chaque épisode, on étudiera une radio au sein d'une décennie. Les radios libres des années 70 en Italie, Radio Libertaire en France dans les années 80, jusqu'à remonter à la ZAD de Notre-Dame-des-Landes et sa radio pirate Radio Klaxon dans les années 2010. La majorité des radios, elles affichent maintenant un message neutre et apolitique. Dans le même temps, des milliardaires investissent le monde des médias pour diffuser leurs idées. C'est le cas de Bolloré qui possède la chaîne CNews, le journal Le JDD ou encore la radio Europe 1. À travers l'exemple de radio contestataire, moi je vais essayer de montrer comment ce média est un enjeu de pouvoir, un outil de propagande, un instrument de contestation sociale, voire les trois à la fois. Dans ce premier épisode, on part à la découverte de la radio qui a inspiré le film Good Morning England, Radio Caroline, avec plusieurs questions. À quel point ces radios pirates étaient-elles réellement contestataires ? Comment le gouvernement anglais a-t-il tenté d'éradiquer ces radios ? Et finalement, est-ce que les années 60, c'était si cool que ça ? On va commencer en musique avec le seul élément du film qui lui a bien vieilli, c'est sa bande originale. Voici les Kinks avec All Day and All of the Night.

Les radios pirates des années 60, elles se développent dans un contexte bien particulier. Le monopole d'État sur la radio et la télévision. Des pays européens comme l'Angleterre ou la France ont le contrôle des moyens de communication, c'est l'ORTF en France ou la BBC en Angleterre. Pour contrer ce monopole, on assiste à la naissance d'un certain nombre de radios pirates. Par définition, ce sont des radios sans autorisation administrative. La particularité des radios pirates des années 60, c'est que ce sont la plupart du temps des radios dites offshore, localisées sur des bateaux qui mouillent dans les eaux internationales de la mer du Nord. Cela permet d'être soumis à la législation du pays pour lequel on bat pavillon et non de l'endroit où on émet, c'est donc un moyen astucieux de contourner la loi. Il faut s'imaginer de grands bateaux un peu pourris avec une coque rouillée mouillant au large de la mer du Nord. Sur ces bateaux, pas de mât, mais une gigantesque antenne radio qui fait office d'émetteur pour inonder la Grande-Bretagne et le nord de la France de leurs programmes. Des installations vétustes, une peinture qui s'écaille, au cours de leur existence, ces bateaux sont régulièrement victimes de pannes et problèmes mécaniques. On bricole des programmes radio comme on rafistole le bateau, et le climat de la mer du Nord n'aide certainement pas à la vie quotidienne. Un caractère illégal et l'utilisation de bateaux, on comprend alors assez vite le terme de radio pirate et l'imaginaire rebelle qui les suit. Ces pirates ne parcourent pas les mers pour piller les navires de commerce, mais bien pour diffuser des programmes musicaux. De la musique pop-rock, quasiment absente des radios publiques, mais ces flibustiers du rock sont-ils réellement contestataires? L'utilisation de l'image de la piraterie ne serait-il pas un magnifique argument marketing? On va répondre à ces questions avec l'exemple de Radio Caroline. C'est la première radio offshore britannique créée en 1964 par Ronan O'Reilly. C'est un homme d'affaires irlandais de 22 ans et Ronan, outre le fait d'être pété de thunes, il est dans la musique. Alors plutôt qu'attendre que ses artistes soient diffusés à la BBC, il décide de créer sa propre radio, Radio Caroline. Il achète alors un vieux rafio, le MV Frederica, recrute une première équipe de DJ et lance sa diffusion le 28 mars 1964. La première diffusion a été lancée par un « This is Radio Caroline on 199, your all-day music station » et le premier morceau joué, les Stones, et leur reprise de « Not Fade Away » de Buddy Holly. «

Radio Caroline est un énorme succès commercial dès ses premières semaines de diffusion. 7 millions d'auditeurs et d'auditrices les premiers mois, puis jusqu'à 35 millions quelques années plus tard. Mais qu'est-ce qui fait le succès des radios pirates? En quoi diffèrent-elles des radios officielles? Eh bien, premièrement, c'est la programmation musicale qui est extrêmement innovante. Dès 64, Radio Caroline diffuse du rhythm blues, du jazz, puis la radio va peu à peu intégrer beaucoup de pop et de rock. À cette époque, la BBC diffuse principalement de la musique classique, des actualités ou des émissions pour enfants. Le succès commercial de Radio Caroline et de ses comparses répond donc à une attente forte du public, lassé de ne pas pouvoir écouter la musique du moment. Le second point qui fait le succès de Radio Caroline, c'est l'émergence de la figure du disque jockey. Radio Caroline. Au début, il est difficile de trouver un style propre. La majorité des DJ viennent du théâtre, ne sont pas familiarisés avec l'exercice de la radio. Puis la direction va peu à peu imposer un style calqué sur les radios américaines, des personnalités excentriques, un peu loufoques. Les DJ créent du lien avec les auditeurs et auditrices, ne se contentent pas de faire défiler des musiques froidement. Quand on étudie l'histoire des radios pirates, il y a un peu deux versions. Une histoire rebelle et romancée, faisant des radios pirates des symboles de résistance et de contre-culture, permettant la démocratisation des musiques et luttant contre le monopole d'État. Puis, certains articles, comme celui de Robert Chapman, évoquent une expérience bien moins romantique et en fait beaucoup plus capitaliste. En effet, les différentes radios se livrent une bataille acharnée pour l'audimat. La principale concurrente de Radio Caroline est Radio London. Son président, Philip Birch, s'est notamment occupé de Ford Motors dans sa carrière. Autant vous dire qu'on est loin d'une radio anticapitaliste. La concurrence entre radios peut être particulièrement rude. Abordage, sabotage et même le meurtre de Reginald Calvert, président de Radio City, par le président de Radio Atlanta le 21 juin 66. Mais le principal problème de Radio Caroline, c'est un modèle de fonctionnement un peu bancal. Sur Radio Caroline, dans l'espace de 4 ans, il y a plus de 80 employés, dont seulement 30 restent plus d'un an. Ce fort turnover, il peut s'expliquer par des conditions de vie difficiles sur les bateaux, des payes qui arrivent de manière aléatoire, mais aussi des méthodes de management et des consignes de diffusion souvent imposées. Les DJ étaient loin d'être libres, et les logiques capitalistes et commerciales imposaient certaines musiques ou spots publicitaires, voire des manières de conduire leurs émissions. Radio Caroline est donc coincée dans une forme de paradoxe, radio anti-système, mais qui a besoin du système et particulièrement de ses financeurs via la publicité pour survivre. Pour conclure cette partie, on peut faire l'hypothèse que les radios pirates utilisaient des méthodes contestataires et novatrices, c'est un fait, qui permettait la diffusion d'une culture alternative. Mais il y avait également derrière des intérêts personnels et économiques. Il y a une multitude d'acteurs et d'actrices engagés dans ces radios. Il est donc compliqué de savoir quelles étaient les convictions politiques des DJ, des techniciens ou des membres d'équipage. De quoi avaient-ils l'impression de faire partie? D'une contre-culture? D'une entreprise? La réalité de l'expérience des radios pirates se situe sûrement entre le récit romantisé et l'hypercritique. On peut supposer que les membres hétéroclites de ces radios étaient animés par des logiques et des valeurs propres à chacun et chacune. La période de 64 à 67 est considérée comme l'âge d'or des radios pirates. Un âge d'or qui va peu à peu disparaître, je vous explique comment après une nouvelle pause musicale avec Cosmic Blues de Janis Joplin.

les radios offshore vont peu à peu disparaître à la fin des années 60 par deux événements. Le gouvernement vote une loi contre les radios pirates le 14 août 67, le Marine Broadcasting Offences Act. Cette loi rend illégale la participation de citoyens britanniques à des activités de radio pirate. Conséquence, les annonceurs publicitaires ne peuvent plus financer les radios offshore, la publicité étant leur moyen de revenu principal, le modèle s'écroule. Le deuxième événement, c'est la création par la BBC de Radio One, la perpétuation légale des radios pirates. De nombreux DJ de Radio London, Radio Caroline, Radio Atlanta comme Emperor Roscoe vont rejoindre la chaîne d'État. On y diffuse beaucoup plus de musique pop-rock que sur les radios traditionnelles, elle commence à émettre le 30 septembre 67 et c'est toujours une radio existante en Grande-Bretagne. L'année 67 marque donc la fin de l'âge d'or des radios pirates.

Mais pas la fin de Radio Caroline. La radio décide de continuer à émettre en toute illégalité. Ne pouvant plus obtenir de spots publicitaires, elle va finalement faire faillite en 68. Leur navire, le Frederica, est alors saisi par le gouvernement britannique. Plusieurs tentatives de retour vont avoir lieu avec des nouveaux bateaux, entre 72 et 80, puis entre 83 et 89. Mais entre des saisies par l'État et un naufrage du bateau avec tout son matériel, la radio cesse d'émettre sur la bande AM en 89 et se transforme en web radio. Caroline fait son retour sur la bande AM en 2017 et le dernier bateau, le Ross Revenge, existe toujours. Il est parfois l'objet de visites ou d'émissions spéciales qui y sont enregistrées. Vous pouvez aujourd'hui encore écouter Radio Caroline après plus de 60 ans d'existence. Quant au monopole d'État de la BBC en Angleterre, une loi de 1971 y met fin. Bien qu'encore encadrée, la pratique de la radio va peu à peu se démocratiser en Grande-Bretagne. Pour les autres pays d'Europe, il faudra encore attendre un peu, on en parlera dans les deux prochains épisodes. C'est l'heure d'une nouvelle pause musicale avec un morceau sorti en 1971, Rider on the Storm, des Doors.

Depuis le début de cette émission, vous avez pu remarquer que les acteurs de mon récit sont tous des hommes. J'ai fait quelques recherches et j'ai eu du mal à trouver des sources parlant de femmes sur les radios pirates. Premièrement, elles étaient peu nombreuses. Ensuite, l'histoire étant majoritairement écrite et racontée par des hommes, cela participe à effacer les présences féminines. Pour ce qui est des mécanismes d'effacement des femmes dans l'histoire, je vous renvoie à l'intégralité des travaux de l'historienne Michèle Perrault. Pourtant, certaines femmes ont bien travaillé en tant que DJ sur les radios pirates. On peut citer l'allemande Tineke de Nuji ayant travaillé sur Radio Veronica. Elle deviendra par la suite une célèbre présentatrice de la radio et télé ouest-allemande. Les sœurs Candy et Susan Clavert ont été DJ sur Radio City entre 64 et 67. Ce sont des pionnières dans cet univers quasiment masculin. Quant à Radio Caroline, il faudra attendre 73 pour avoir des DJ féminines. Debbie England, jusqu'ici cuisinière, devient la première DJ féminine de Radio Caroline avec son émission musicale, le Debbie Show. Elle arrêtera assez vite sa carrière pour suivre son mari sur une autre radio. Mais le 3 mars de la même année, c'est Hélène Krall, appelée Samantha, qui débute sa carrière de DJ sur les ondes. C'est la plus connue des DJ de l'époque, elle officie sans arrêt jusqu'en 76 avant de refaire des passages à la radio en 77, 78 et 84. Elle quittera définitivement Radio Caroline pour la Nouvelle-Zélande dans les années 80. Ces quelques sources nous permettent de répondre à la question de l'introduction. Good Morning England est-il sexiste de lui-même ou se base-t-il sur une réalité sexiste? Eh bien les deux, mon capitaine. Les radios pirates, bien que contestataires, ne sont pas à l'écart des logiques patriarcales qui régissent la société britannique. Même s'il est important de noter que sur les radios officielles, il est encore plus difficile pour les femmes de se faire une place. Et donc que la présence de DJ féminines sur les radios pirates n'est pas anodine. Et si on doit revenir sur ce film, on voit bien que la présence des femmes sur les bateaux ou dans les équipes de DJ aurait pu être traitée autrement par leur réalisateur. Dans le film, les femmes sont soit cuisinières, soit extrêmement sexualisées. On est ici dans ce qu'a appelé la critique de cinéma et réalisatrice anglaise Laura Mulvey, le male gaze. C'est-à-dire le fait que le regard masculin hétérosexuel nous est imposé par la culture dominante à travers le cinéma, les jeux vidéo ou la publicité. Là, je cite, « Ce regard transforme les femmes en objets de désir. Les femmes y sont présentées comme des objets sexuels, sont passives et convoitées par les hommes afin de satisfaire leur seul plaisir. Les hommes, en tant que figures patriarcales fortes, sont quant à eux les moteurs du récit, actifs et narrateurs de l'action. » Cette omniprésence des hommes à l'époque aurait pu être critiquée, mise dans un contexte, tournée en dérision. Des personnages féminins auraient pu avoir un rôle central dans l'intrigue, basé sur les modèles de Samantha ou Debbie England. Mais non. Le réalisateur a choisi de glorifier les DJ peints en hommes séducteurs qui n'hésitent pas à multiplier des comportements sexistes et des gestes d'agression sexuelle. Ce film y participe donc à projeter une vision fantasmée d'une époque, participant activement à construire des représentations erronées chez les spectatrices et spectateurs. L'impact de la fiction sur nos représentations n'est pas à négliger. Avant de conclure cet épisode, on va s'écouter You Don't Own Me par Leslie Gore, une chanson de 1962.

0: Il est l'heure pour moi de conclure ce premier épisode sur l'histoire des radios pirates. Grâce à l'exemple de Radio Caroline, on a pu se rendre compte de l'impact des radios offshore sur le paysage radiophonique. D'un modèle illégal, la diffusion de musique pop-rock et la figure du DJ est devenue la norme dans le paysage radiophonique actuel. Si les radios pirates sont contestataires, elles s'inscrivent tout de même dans une logique libérale consistant à diffuser plus largement la musique et multiplier les revenus d'une industrie naissante. Les différents acteurs et actrices des radios pirates ont souvent opéré dans des conditions précaires et leur engagement pour la diffusion de nouvelles musiques est certainement plus sincère que celui des propriétaires des radios. Ce qui ressort lorsqu'on étudie les radios pirates, c'est le mythe qui s'est construit autour. Les différents articles, les vidéos, les films en font un objet culturel à part, presque libertaire, à un moment où tout était possible, c'est devenu une sorte de fantasme. Le film Good Morning England y s'inscrit bien dans cette logique. Nous présentant des années 60, sexe, drogue and rock'n'roll, une vision qui flirte avec le dangereux, c'était mieux avant. Un c'était mieux avant qui, quand on y regarde de plus près, était surtout mieux pour les hommes blancs, cis, hétéros et riches. Ce qui est certain, c'est que cet imaginaire des radios pirates a influencé de nombreuses créations et diffusions radiophoniques. Plus qu'un contenu éminemment politique, c'est la pratique qu'il est en soi dans les années 60. Dans le prochain épisode, on partira dans les années 70 étudier une radio féministe autonome, Radio Donna. Ce sera l'occasion de voir comment l'outil radiophonique a pu être le vecteur de luttes politiques radicales. Il est l'heure pour moi de conclure ce premier épisode du podcast Radio Rebelle. Je vous remercie pour votre écoute et je vous donne rendez-vous dans un mois. D'ici là, prenez soin de vous et si le sujet vous intéresse, je vous ai mis plein de sources dans la description du podcast pour en savoir un peu plus sur les radios pirates des années 60.
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Je vais mettre la radio. 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
1: Vous écoutez B-Side, l'émission de Zamzam Rek dédiée aux musiques étranges, explorations sonores et divagations électroniques, le samedi à 20h et le mardi à 23h sur Studio Zef 91.1 FM à Blois, sur 91.7 à Vendôme et en ligne sur studiozef.fr. Dears auditrices, dears auditeurs, pour célébrer cette 60e émission et le début de cet été 2026 qui commence ici très chaudement, on vous a préparé un set avec une sélection des musiques qu'on a kiffées ou qui nous ont été très chères ces derniers temps. On a commencé avec Fire Tools et ce morceau complètement alien zinzin avec une pochette de malade qui dès la première note nous a fait bondir du siège et nous mettre à crier et à balancer de la tête. Ensuite, Frank X, projet tout nouveau, album avec aussi une couverture bien belle, qui vient de sortir sur deux labels à mix, Standard Infi et Carton Records. Après, le diable dégoûtant et un tube, une chanson tout à fait caniculaire. 13 Skin Dub, waouh, quel morceau original dub magic. Odé Bongo, un disque qu'on a coproduit avec Zamzam Rek, on est au niveau de la Madeleine avec ce morceau, Banging. My et son dernier disque, profond et vibratoire, lento et bouleversant. Ensuite, Apoulatibienne, un voyage moléculaire, digital et romantique. La bande à Badé, aussi un disque qui est sorti ce printemps sur Zamzam Rek, un disque et musicienne qu'on adore. À ne pas louper live si vous avez l'occasion, c'est une tornade. Radouane Ghazi et Frédéric Dioberland avec un morceau de leur nouvel album en duo. C'est hypnotique et mystérieux. On sent la vibe ésotérique qui nous envoie dans les étoiles. Le Sicilien Nuara qui nous régale de ce morceau totalement neutral spirit avec un final total porto. Le duo Kokana, extrait de leur tout dernier disque, une très belle énergie, une ode au trad et au féminin. Et enfin, Lula Hush avec un petit bijou Irish Electro Magic qui nous fait rêver et s'envoler vers les prochaines aventures et nuits d'été. On vous souhaite tout bon et on vous retrouve à la rentrée. Gardez la tête fraîche et les oreilles bien ouvertes. C'était Héloïse et Olmo, Nout, Or et Paillette. Merci et Zamzam.
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